affiches et les images populaires. Cette esthétique de la fête et du plaisir contraste fortement avec les discours médicaux et moraux qui émergent à la même époque. La seconde partie de l'exposition met en lumière le basculement progressif de l'ivresse vers un sujet de condamnation sociale et sanitaire. Les artistes y représentent avec un réalisme de plus en plus cru les effets physiques et psychologiques de l'alcool dans un contexte marqué par l'augmentation massive de la consommation au XIXe siècle.

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Nous écoutions Annie Cordy. Il s'agit de son premier succès. C'était en 1953. L'exposition Ivresse se poursuit jusqu'au 29 septembre au Musée des Arts Précieux Paul Dupuis à Toulouse. Ivresse interroge les mécanismes sociaux et politiques qui façonnent encore aujourd'hui notre rapport à l'alcool, tiraillé entre campagnes de prévention, traditions viticoles et enjeux économiques. Une exposition essentiellement constituée d'affiches publicitaires qui propose un parcours au cœur des représentations liées à l'alcool.

0: Nous écoutions Boris Vian, Je bois, c'était en 1956. L'exposition Ivresse est visible jusqu'au 29 septembre au Musée des Arts Précieux de Toulouse, le musée Paul Dupuis. Une exposition consacrée à l'histoire des représentations liées à l'alcool, avec principalement des affiches, mais également des dessins, des estampes, des objets et des peintures issues des collections municipales. Outre les deux sections « Boire et déboire » qui découpent le parcours de cette exposition, une salle accueille la reconstitution d'un bar de la Belle Époque où sont rangés des verres, bouteilles, caves à liqueurs qui sont issus des collections du musée Paul Dupuis. L'exposition « Ivresse » jusqu'au 29 septembre au musée des Arts Précieux Paul Dupuis à Toulouse.
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1: L'agenda de Radio Radio Plus vous recommande la rétrospective consacrée à Billy Wilder à la Cinémathèque de Toulouse jusqu'au 28 juin. Une rétrospective qui fait partie de la programmation célébrant la réouverture de la Cinémathèque de Toulouse, réouverture au public des salles de cinéma situées rue du Thor, avec l'inauguration d'une nouvelle salle de cinéma de 100 places, qui vient compléter donc l'offre des 200 places de la grande salle. Billy Wilder est donc mis à l'honneur en ce printemps à la Cinémathèque de Toulouse, né en 1906 en Autriche. Il débuta sa carrière de journaliste à Vienne, puis à Berlin. Il a écrit plusieurs scénarios de films muets et parlants pour le studio allemand Ufa, notamment « Les hommes le dimanche », film réalisé par Robert Siodmak en 1929. Il a fui l'Allemagne d'Hitler après l'incendie du Reichstag, s'est installé aux États-Unis après avoir co-réalisé à Paris « Mauvaise graine » en 1933. Il devient scénariste à Hollywood, souvent en collaboration avec son complice Charles Brackett. On lui doit notamment des scénarios pour Howard Hawks et pour Ernst Lubitsch. Il écrit « La huitième femme de Barbe bleue » et « Ninotchka », un chef-d'œuvre de pure comédie. En 1942, la Paramount lui confie enfin la réalisation de son scénario « Uniforme et jupon court ». Jusqu'en 1951, ses films trahissent une noirceur teintée de cynisme. Il réalise alors notamment « Assurance sur la mort », chef-d'œuvre de film noir, tourné en 1944, « Le poison » qui montre les ravages de l'alcoolisme et pour lequel il reçoit son premier Oscar en 1945. Un film qu'il juge pourtant raté. En 1951, il réalise Le Gouffre aux Chimères, inspiré d'un fait divers, qui exhibe la grande foire commerciale et religieuse orchestrée par l'Amérique autour d'un accident qu'on s'efforce de prolonger au lieu de secourir la victime. Auparavant, il était retourné à Berlin, où il était chargé d'épurer le cinéma allemand à la Libération. Là-bas, il a tourné en 1948 La Scandaleuse de Berlin avec Marlène Dietrich. En 1950, sort Sunset Boulevard, Boulevard du Crépuscule, un chef-d'œuvre qui est une critique cinglante du Hollywood de l'époque. Nous écoutons un extrait de la musique de Boulevard du Crépuscule, composée par Franz Waxman.

Extrait de la musique de Boulevard du Crépuscule, composée par Franz Waxman, film sorti en 1950. Stalag 17, 2 ans plus tard, inaugure une période au cours de laquelle Billy Wilder s'affirme de plus en plus en tant que producteur de ses films. Son style de moraliste assume alors une misanthropie sur le mode de la satire et de la parodie, tel 7 ans de réflexion, qui ridiculise le mal américain tout en consacrant Marilyn Monroe et sa robe rebelle au-dessus d'une bouche d'aération du métro. Billy Wilder est doué d'un fabuleux sens du rythme et du trait d'esprit. Il enchaîne alors les comédies irrésistibles qui resteront gravées dans l'histoire du cinéma, comme Certains l'aiment chaud, où il retrouve Marilyn Monroe, entre Tony Curtis et Jack Lemmon, travesti en musicienne dans un orchestre de jazz. Même si on a retenu les critiques du cinéaste envers Marilyn Monroe, dont il devait subir les retards, Billy Wilder louait pourtant le talent unique et inégalé de Marilyn pour la comédie et lui reconnaissait une spontanéité jamais observée chez les autres actrices qu'il avait dirigées ou qu'il avait vues travailler. Audrey Hepburn était pour Billy Wilder la seule à surpasser Marilyn Monroe dans ce domaine. Il lui offre 2 merveilleux rôles dans Sabrina en 1954 et Ariane en 1956. Il admirait son charme et sa vivacité, appréciait sa conscience professionnelle et s'émerveillait de son inventivité. Billy Wilder a bien sûr écrit des rôles majeurs aux plus grands artistes de son temps, mais il confessera avoir été bluffé par la performance de Charles Laughton dans Témoins à charge en 1957 et a regretté de ne jamais avoir travaillé avec Cary Grant, son acteur préféré. En 1960, autre chef-d'œuvre, c'est La garçonnière, un film sombre où il s'attaque à l'obsession de la promotion sociale chez les cadres et aborde le problème du suicide. Ce film restera l'une de ses œuvres favorites. Il écrit ensuite le très brillant « La vie privée » de Sherlock Holmes en 1970, dont il juge le montage saboté, ou encore « Fedora » en 1978 avec son acteur fétiche William Holden, l'histoire d'une star déchue retirée sur une île grecque. Les films de Billy Wilder sont truffés de personnages obsédés par le sexe et surtout par la réussite, c'est-à-dire par l'appât du gain. Ces derniers films sont tournés vers le passé. Ils sont hantés par la mort et peuplés de scènes macabres, ce qui n'était pas le cas dans ses œuvres antérieures, davantage ancrées dans le présent et l'actualité, notamment 1, 2, 3 en 1961, qui a pour cadre le Berlin de la guerre froide. Je cite Jean-Pierre Coursaudon et Bertrand Tavernier, qui écrivent dans leur livre 50 ans de cinéma américain, « Billy Wilder est un auteur complet. Non seulement il est l'un des très rares réalisateurs à tourner des scénarios originaux, mais il les écrit lui-même, quel que soit son collaborateur. Avec ceux de Mankiewicz, ses dialogues sont les plus brillants du cinéma américain. Ceux de Boulevard du Crépuscule restent insurpassés. » Fin de citation. Boulevard du Crépuscule sera projeté en clôture de la rétrospective Billy Wilder proposée par la Cinémathèque de Toulouse. Ce sera le dimanche 28 juin à 18h. Voici un extrait de la bande originale du film Boulevard du Crépuscule, composé par Franz Waxman.

Musique de Franz Waxman, composée pour le film de Billy Wilder, Boulevard du Crépuscule, à l'affiche de la Cinémathèque de Toulouse, dans le cadre de la rétrospective consacrée à Billy Wilder. Le film sera projeté le samedi 20 mai à 21h et le dimanche 28 juin à 18h en clôture de cette rétrospective. Voici ce qu'écrit François Guérif à propos de Boulevard du Crépuscule. Selon Billy Wilder, Boulevard du Crépuscule est le film le plus sincère qui ait été réalisé sur Hollywood. C'est un mort qui raconte l'histoire d'un jeune scénariste qui rêvait d'avoir une piscine. Il en a une, son cadavre flotte dedans. À travers le personnage interprété par William Holden, Billy Wilder dénonce le mercantilisme du Hollywood moderne qui brise les ambitions créatrices. À travers les personnages interprétés par Gloria Swanson et Eric Van Stroheim, il ne cache pas son respect du Hollywood pionnier, même si l'on reconnaît la mythomanie et le délire de grandeur. À William Holden, qui lui dit qu'elle était très grande, Swanson réplique « Je suis toujours aussi grande, ce sont les films qui sont devenus petits. » Le contraste entre les deux époques, écrit François Guérif dans Télérama, est souligné par le jeu emphatique de Swanson face à celui plus réservé de William Holden. Le sarcasme lutte contre la nostalgie, mais celle-ci triomphe lorsque Wilder, dans un final sublime, demande à Swanson et à Von Stroheim d'être à nouveau ce qu'ils ont été et ne seront jamais plus, une star et un metteur en scène. Voilà pour la critique signée François Guérif dans Télérama à propos de Boulevard du Crépuscule, Sunset Boulevard en VO. Film de Billy Wilder, projeté dans le cadre de la rétrospective consacrée au cinéaste. Je signalerai les deux dernières projections de Boulevard du Crépuscule à la Cinémathèque de Toulouse, le mercredi 20 mai à 21h et le dimanche 28 juin à 18h en clôture de cette rétrospective. Nous nous quittons avec un nouvel extrait de la musique composée par Franz Waxman pour le film de Billy Wilder, Boulevard du Crépuscule.

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1: L'agenda de Radio Radio Plus vous recommande un concert de l'Orchestre National du Capitole de Toulouse à la Halle au Grain le jeudi 2 juillet à 20h. Il s'agit d'un concert événement qui marque les retrouvailles de Michel Plasson, fondateur de la saison symphonique de cet orchestre à la Halle au Grain, orchestre qu'il n'avait pas dirigé depuis 2003, date de son départ. Ce sera donc le jeudi 2 juillet à 20h à la Halle au Grain, dans le cadre de la 5e édition du Festival de Toulouse, un festival qui cette année se déroulera du 30 juin au 11 juillet. Un festival qui met à l'honneur toutes les musiques. Michel Plasson est né en 1933 et au cours de ses 30 années, passé à la tête de l'orchestre du Capitole, il est devenu l'une des références mondiales de l'interprétation de la musique française, en particulier l'opéra. Dans le répertoire symphonique, je vous propose d'écouter ce qui reste l'enregistrement de référence de L'apprenti sorcier de Paul Dukas. Il s'agit d'un poème symphonique composé en 1897. La partition épouse la forme d'un scherzo et elle est inspirée par une ballade de Goethe, dont voici l'histoire qui a été popularisée par Walt Disney. Un apprenti sorcier tente d'animer un balai pour qu'il effectue son travail, remplir une bassine d'eau avec des seaux. Mais il ne contrôle plus son enchantement et tente de détruire le balai à la hache. Il se retrouve alors face à un deuxième balai, suivant le premier pour inonder la maison. Son maître arrive enfin et répare les dégâts provoqués par l'apprenti. Voici L'apprenti sorcier de Paul Dukas par l'orchestre du Capitole, dirigé par Michel Plasson.

Nous écoutions L'apprenti sorcier par l'orchestre du Capitole, dirigé par Michel Plasson, une œuvre de Paul Dukas, popularisée par Walt Disney. Michel Plasson retrouve l'orchestre national du Capitole de Toulouse, qu'il n'a pas dirigé depuis 2003. Ce sera le jeudi 2 juillet à la Hallogramme, à partir de 20h, dans le cadre de la 5e édition du Festival de Toulouse, qui se tient cette année du 30 juin au 11 juillet. Michel Plasson a été le premier directeur musical de l'orchestre du Capitole, poste qu'il a occupé de 1974 à 2003. D'origine parisienne, il s'est formé à la direction d'orchestre auprès de Leonard Bernstein. Notamment, il a été nommé directeur musical du Théâtre du Capitole en 1968, à l'âge de 35 ans. À cette époque, l'orchestre s'installe à la Hallograin. 7 ans plus tard, il deviendra l'Orchestre National du Capitole. Sous la direction de Michel Plasson, les musiciens sont propulsés sur la scène française et internationale. L'orchestre invite de grands solistes et des chanteurs renommés à Toulouse. Il participe à des émissions télévisées enregistrées à la Hallograin ou au Théâtre du Capitole et part en tournée en Europe, aux États-Unis, en Amérique latine et au Japon. Plus d'une centaine de disques sont enregistrés pour former une somme unique au monde consacrée à la musique française. Et puisque Michel Plasson brille particulièrement dans le répertoire lyrique, nous nous quittons avec l'ouverture de La vie parisienne, opéra bouffe d'Offenbach, créé en 1866.

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1: L'agenda de Radio Radio Plus vous recommande la 18e édition du festival Passe ton bac d'abord, qui, comme chaque année, met à l'honneur la musique baroque et en particulier celle de Jean-Sébastien Bach. Le temps d'un week-end, partout dans la ville, cette année, 18 lieux accueilleront des concerts dont certains seront gratuits du vendredi 5 au dimanche 7 juin. Des lieux du patrimoine, comme le couvent des Jacobins, l'auditorium Saint-Pierre des Cuisines, l'église Saint-Pierre des Chartreux, l'hôtel du Mai, l'église Saint-Exupère, mais aussi des librairies ou encore le cinéma American Cosmograph, ainsi que le jardin du Grand Rond. Et je citerai également l'Hôtel Dieu parmi tous les lieux qui accueilleront cette 18e édition du festival Passe ton bac d'abord, qui est la première dont la direction artistique n'est plus assurée par son fondateur et le fondateur de l'ensemble baroque de Toulouse, Michel Brun. L'ensemble baroque de Toulouse, fondé et dirigé par Michel Brun, et le festival Passe ton bac d'abord, organisé par l'ensemble baroque de Toulouse, fonctionne désormais en direction collégiale. Cette année, Jean-Sébastien Bach n'occupe pas l'essentiel de la programmation. D'autres compositeurs seront largement joués au cours de ce week-end musical, avec notamment la musique de la dynastie des Couperin, interprétée aux Jacobins par l'ensemble Les Curiosités, ou encore la musique de Zelenka, surnommée le Bach de Bohème, interprétée par l'ensemble baroque de Toulouse à l'Hôtel Dieu les 6 et 7 juin au cours de l'après-midi. Je vous propose de nous intéresser plus particulièrement au concert que donnera l'organiste Johann Tardivel les samedis 6 et 7 juin à 17h à l'église Saint-Pierre des Chartreux. Un concert entièrement consacré à Buxtehude, donné donc sur l'orgue de l'église Saint-Pierre des Chartreux. Johann Tardivel est né en 1982, il a débuté ses études à Toulouse, puis a étudié à Paris ou encore à Bruxelles. Il s'est formé notamment auprès de Michel Bouvard, Olivier Latry ou encore Bernard Foucroul. Nous l'écoutons interpréter ici la première fantaisie de Jehan Alain, un compositeur né en 1911 et mort durant la Première Guerre mondiale en 1940. Jehan Alain est né dans une famille de musiciens, organiste. C'est à 22 ans, en 1933, qu'il a écrit sa première fantaisie dédiée à son frère Olivier, également musicien. Pour la première fois, Jehan Alain utilise comme procédé de développement un thème unique, toujours repris avec une présentation rythmique différente, voire complètement déformée. Le résultat, ce sont des grandes clameurs, des décharges de foudre qui débouchent sur une réponse énigmatique dont l'effet est saisissant. Voici la première fantaisie de Jehan Alain, interprétée à l'orgue par Johann Tardivel.

L'organiste Johann Tardivel interprétait la première fantaisie de Jehan Alain. L'organiste est attendu à Toulouse, où il se produira lors de la 18e édition du festival Passe ton bac d'abord, samedi 6 et dimanche 7 juin à 17h à l'église Saint-Pierre des Chartreux, pour un programme entièrement dédié aux œuvres de Buxte et Oud. Le festival Passe ton bac d'abord, organisé par l'ensemble baroque de Toulouse, a lieu cette année du vendredi 5 au dimanche 7 juin. Nous nous quittons avec de nouveau Johann Tardivel et la deuxième fantaisie pour orgue de Jehan Alain. Elle a été publiée en 1939, un an avant la mort du compositeur.

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1: L'agenda de Radio Radio Plus vous recommande un concert de l'Orchestre National du Capitole de Toulouse à la Halle au Grain le jeudi 2 juillet à 20h. Il s'agit d'un concert événement qui marque les retrouvailles de Michel Plasson, fondateur de la saison symphonique de cet orchestre à la Halle au Grain, orchestre qu'il n'avait pas dirigé depuis 2003, date de son départ. Ce sera donc le jeudi 2 juillet à 20h à la Halle au Grain, dans le cadre de la 5e édition du Festival de Toulouse, un festival qui cette année se déroulera du 30 juin au 11 juillet. Un festival qui met à l'honneur toutes les musiques. Michel Plasson est né en 1933 et au cours de ses 30 années, passées à la tête de l'orchestre du Capitole, il est devenu l'une des références mondiales de l'interprétation de la musique française, en particulier l'opéra. Et dans le répertoire symphonique, je vous propose d'écouter ce qui reste l'enregistrement de référence de L'apprenti sorcier de Paul Dukas. Il s'agit d'un poème symphonique composé en 1897. La partition épouse la forme d'un scherzo et elle est inspirée par une ballade de Goethe, dont voici l'histoire qui a été popularisée par Walt Disney. Un apprenti sorcier tente d'animer un balai pour qu'il effectue son travail, remplir une bassine d'eau avec des seaux. Mais il ne contrôle plus son enchantement et tente de détruire le balai à la hache. Il se retrouve alors face à un deuxième balai, suivant le premier pour inonder la maison. Son maître arrive enfin et répare les dégâts provoqués par l'apprenti. Voici l'apprenti sorcier de Paul Dukas par l'orchestre du Capitole, dirigé par Michel Plasson.

Nous écoutions L'apprenti sorcier par l'orchestre du Capitole, dirigé par Michel Plasson, une œuvre de Paul Dukas, popularisée par Walt Disney. Michel Plasson retrouve l'orchestre national du Capitole de Toulouse, qui n'a pas dirigé depuis 2003. Ce sera le jeudi 2 juillet à la Hallogramme, à partir de 20h, dans le cadre de la 5e édition du Festival de Toulouse, qui se tient cette année du 30 juin au 11 juillet. Michel Plasson a été le premier directeur musical de l'orchestre du Capitole, poste qu'il a occupé de 1974 à 2003. D'origine parisienne, il s'est formé à la direction d'orchestre auprès de Leonard Bernstein. Notamment, il a été nommé directeur musical du Théâtre du Capitole en 1968, à l'âge de 35 ans. À cette époque, l'orchestre s'installe à la Hallogramme. 7 ans plus tard, il deviendra l'Orchestre national du Capitole. Sous la direction de Michel Plasson, les musiciens sont propulsés sur la scène française et internationale. L'orchestre invite de grands solistes et des chanteurs renommés à Toulouse. Il participe à des émissions télévisées enregistrées à la Hallogramme ou au Théâtre du Capitole et part en tournée en Europe, aux États-Unis, en Amérique latine et au Japon. Plus d'une centaine de disques sont enregistrés pour former une somme unique au monde consacrée à la musique française. Et puisque Michel Plasson brille particulièrement dans le répertoire lyrique, nous nous quittons avec l'ouverture de La vie parisienne, opéra bouffe d'Offenbach, créé en 1866.

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0: Merci Georges Tabé, et excusez-nous d'avoir forcé votre porte avec le micro de Paris Inter.
1: Mais je vous en prie.
0: En vous souhaitant de bonnes vacances, et nous vous disons à bientôt le plaisir de vous applaudir sur les scènes des musicals parisiens.
1: Merci beaucoup.

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1: L'agenda de Radio Radio Plus vous recommande le cycle Pop du 14 avril au 28 juin à la Cinémathèque de Toulouse, un cycle qui propose une plongée dans les années 60 et 70, berceau de la pop culture, avec notamment au programme Phantom of the Paradise de Brian De Palma, mais aussi Orange Mécanique de Stanley Kubrick, Hairspray de John Waters, Les Demoiselles de Rochefort de Jacques Demy, Femme au bord de la crise de nerfs de Pedro Almodovar, Masculin féminin de Jean-Luc Godard ou encore Le Batman de 1966. Je vous propose de nous intéresser plus particulièrement à The Party qui sera projeté dans le cadre de ce cycle pop les dimanches 26 avril et samedi 27 juin à 16h à la Cinémathèque de Toulouse.

Extrait de la musique d'Henry Mancini, composée pour le film de Black Edwards, The Party, projeté à la Cinémathèque de Toulouse les dimanches 26 avril et samedi 27 juin à 16h, dans le cadre du cycle Pop, un cycle qui célèbre la réouverture de la Cinémathèque de Toulouse, dont la programmation s'étale du 14 avril au 28 juin. La Cinémathèque de Toulouse ouvre en effet ses portes après 18 mois de travaux de mise aux normes et de réaménagement des espaces avec la création d'une nouvelle salle de 100 places, mais aussi l'ouverture au public d'un bar et d'un patio. Voici des extraits du texte écrit par Olivier Père à propos de The Party de Black Edwards, un film de 1968. Dans La Partie, en français, un figurant indien, gaffeur et maladroit est invité par erreur à une réception chez un puissant producteur hollywoodien dont il a saboté par son incompétence le dernier tournage. The Party, dit Olivier Père, est sans doute l'un des plus beaux films comiques jamais réalisés, qui doit beaucoup à la science des gags, des maîtres du muet du burlesque américain, mais aussi à Jacques Tati, puisque Playtime est une référence avouée de Black Edwards. The Party est un film essentiel dans la carrière de Black Edwards, mais aussi dans celle de son interprète principal, Peter Sellers, mais encore plus un film important dans le panorama du cinéma américain de la fin des années 60. The Party est une satire intelligente du monde du cinéma, comme Hollywood en produit chaque décennie en moyenne. Et après Boulevard du Crépuscule au début des années 50, The Party fait le bilan de l'état de Hollywood 18 ans plus tard. Et ce n'est visiblement pas très brillant, puisque le reflet dévoilé dans le film de Black Edwards est proche de la réalité. Hollywood vieillit et traverse une période de décadence artistique, de panne d'inspiration. Les producteurs se raccrochent à des vieilles recettes, comme ce remake en couleur de Gunga Din, dont le tournage ouvre le film The Party. À l'époque, Hollywood est ringardisé par le cinéma moderne européen, qui révèle des cinéastes à succès en France et en Italie. Dans The Party, une des invitées du producteur est une starlette italienne partie à la conquête de Hollywood qui évoque une parodie de Claudia Cardinale qui a d'ailleurs été dirigée par Black Edwards dans La Panthère Rose en 1963. La Panthère Rose avec Peter Sellers, l'acteur principal de The Party. Dans The Party, la fête se déroule dans une luxueuse villa moderne avec des invités snobs et mondains qui pourrait être un pastiche de celle de la nuit d'Antonioni. Black Edwards organise dans The Party une succession de gags à combustion lente dont la précision et la sophistication n'ont rien à envier à l'art de Jacques Tati, écrit Olivier Père.

Nous écoutions un extrait de la musique composée par Henri Mancini pour le film de Black Edwards, The Party, qui sera projeté à la Cinémathèque de Toulouse les dimanches 26 avril et le samedi 27 juin à 16h dans le cadre du cycle Pop, un cycle proposé par la Cinémathèque de Toulouse du 14 avril au 28 juin. Comme un diamant sur canapé réalisé par Black Edwards en 1963, The Party est aussi un chef-d'œuvre sentimental et musical grâce à Henri Mancini, écrit Olivier Père. C'est l'histoire émouvante de la rencontre de deux misfits, des êtres étrangers et déplacés, propulsés dans un univers plein de pièges et de faux-semblants. La starlette française et le figurant indien, un couple improbable et pourtant irrésistible, se retrouvent sur le chemin de l'enfance, deux adultes qui ont conservé leur pureté dans un monde corrompu et factice.

Nouvel extrait de la musique composée par Henri Mancini pour le film de Black Edwards, The Party. Ce n'est pas la première collaboration du compositeur avec le cinéaste, puisqu'ils ont travaillé à plusieurs reprises, notamment La Panthère Rose, mais aussi Diamant sur canapé. Voici maintenant la critique de Pierre Murat dans Télérama. Dès qu'il entre dans cette soirée où il a été invité par erreur, c'est la catastrophe. Rondi Bakshi est un indien gaffeur qui perd son soulier dans la piscine intérieure. Il finit par le récupérer sur un plateau de petit four à la suite de mésaventures où Black Edwards retrouve l'efficacité du burlesque muet. Les dialogues sont d'ailleurs presque inexistants. On n'entend que le bruit de fond, vague et insipide des mondains qui s'écoutent parler pour ne rien dire. Et au milieu d'eux, tel un Huron moderne, notre Indien multiplie bévue sur bévue avec une belle inconscience et un gentil sourire. Un film culte, explique Pierre Murat dans Télérama à propos donc de The Party, un film de 1968, projeté à la Cinémathèque de Toulouse les dimanches 26 avril et le samedi 27 juin à 16h, dans le cadre du cycle Pop, un cycle qui est proposé à l'occasion de la réouverture de la Cinémathèque de Toulouse, fermée durant 18 mois, pour travaux. Le cycle Pop du 14 avril au 28 juin à la Cinémathèque de Toulouse.

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1: L'agenda de Radio Radio Plus vous recommande la rétrospective consacrée à Billy Wilder à la Cinémathèque de Toulouse jusqu'au 28 juin. Une rétrospective qui fait partie de la programmation célébrant la réouverture de la Cinémathèque de Toulouse, réouverture au public des salles de cinéma situées rue du Thor, avec l'inauguration d'une nouvelle salle de cinéma de 100 places, qui vient compléter donc l'offre des 200 places de la grande salle. Billy Wilder est donc mis à l'honneur en ce printemps à la Cinémathèque de Toulouse, né en 1906 en Autriche. Il débuta sa carrière de journaliste à Vienne, puis à Berlin. Il a écrit plusieurs scénarios de films muets et parlants pour le studio allemand UFA, notamment Les Hommes le Dimanche, film réalisé par Robert Siodmak en 1929. Il a fui l'Allemagne d'Hitler après l'incendie du Reichstag, s'est installé aux États-Unis après avoir co-réalisé à Paris Mauvaise graine en 1933. Il devient scénariste à Hollywood, souvent en collaboration avec son complice Charles Brackett. On lui doit notamment des scénarios pour Howard Hawks et pour Ernst Lubitsch. Il écrit La huitième femme de Barbe Bleue et Ninotchka, un chef-d'œuvre de pure comédie. En 1942, la Paramount lui confie enfin la réalisation de son scénario Uniforme et jupon court. Jusqu'en 1951, ses films trahissent une noirceur teintée de cynisme. Il réalise alors notamment Assurance sur la mort, chef-d'œuvre de film noir, tourné en 1944, Le Poison, qui montre les ravages de l'alcoolisme et pour lequel il reçoit son premier Oscar en 1945. Un film qu'il juge pourtant raté. En 1951, il réalise Le Gouffre aux Chimères, inspiré d'un fait divers, qui exhibe la grande foire commerciale et religieuse orchestrée par l'Amérique autour d'un accident qu'on s'efforce de prolonger au lieu de secourir la victime. Auparavant, il était retourné à Berlin où il était chargé d'épurer le cinéma allemand à la Libération. Là-bas, il a tourné en 1948 La Scandaleuse de Berlin avec Marlène Dietrich. En 1950, sort Sunset Boulevard, Boulevard du Crépuscule, un chef-d'œuvre qui est une critique cinglante du Hollywood de l'époque. Nous écoutons un extrait de la musique de Boulevard du Crépuscule, composée par Franz Waxman.

extrait de la musique de Boulevard du Crépuscule, composée par Franz Waxman, film sorti en 1950. Stalag 17, deux ans plus tard, inaugure une période au cours de laquelle Billy Wilder s'affirme de plus en plus en tant que producteur de ses films. Son style de moraliste assume alors une misanthropie sur le mode de la satire et de la parodie, tel Sept ans de réflexion, qui ridiculise le mal américain tout en consacrant Marilyn Monroe et sa robe rebelle au-dessus d'une bouche d'aération du métro. Billy Wilder est doué d'un fabuleux sens du rythme et du trait d'esprit. Il enchaîne alors les comédies irrésistibles qui resteront gravées dans l'histoire du cinéma, comme Certains l'aiment chaud, où il retrouve Marilyn Monroe, entre Tony Curtis et Jack Lemmon, travesti en musicienne dans un orchestre de jazz. Même si on a retenu les critiques du cinéaste envers Marilyn Monroe, dont il devait subir les retards, Billy Wilder louait pourtant le talent unique et inégalé de Marilyn pour la comédie et lui reconnaissait une spontanéité jamais observée chez les autres actrices qu'il avait dirigées ou qu'il avait vues travailler. Audrey Hepburn était pour Billy Wilder la seule à surpasser Marilyn Monroe dans ce domaine. Il lui offre deux merveilleux rôles dans Sabrina en 1954 et Ariane en 1956. Il admirait son charme et sa vivacité, appréciait sa conscience professionnelle et s'émerveillait de son inventivité. Billy Wilder a bien sûr écrit des rôles majeurs aux plus grands artistes de son temps, mais il confessera avoir été bluffé par la performance de Charles Laughton dans Témoin à charge en 1957 et a regretté de ne jamais avoir travaillé avec Cary Grant, son acteur préféré. En 1960, autre chef-d'œuvre, c'est La Garçonnière, un film sombre où il s'attaque à l'obsession de la promotion sociale chez les cadres et aborde le problème du suicide. Ce film restera l'une de ses œuvres favorites. Il écrit ensuite le très brillant La vie privée de Sherlock Holmes, en 1970, dont il juge le montage saboté, ou encore Fedora, 1978, avec son acteur fétiche William Holden, l'histoire d'une star déchue retirée sur une île grecque. Les films de Billy Wilder sont truffés de personnages obsédés par le sexe, et surtout par la réussite, c'est-à-dire par l'appât du gain. Ces derniers films sont tournés vers le passé. Ils sont hantés par la mort et peuplés de scènes macabres, ce qui n'était pas le cas dans ses œuvres antérieures, davantage ancrées dans le présent et l'actualité, notamment 1, 2, 3, en 1961, qui a pour cadre le Berlin de la guerre froide. Je cite Jean-Pierre Coursaudon et Bertrand Tavernier, qui écrivent dans leur livre 50 ans de cinéma américain, « Billy Wilder est un auteur complet. Non seulement il est l'un des très rares réalisateurs à tourner des scénarios originaux, mais il les écrit lui-même, quel que soit son collaborateur. Avec ceux de Mankiewicz, ses dialogues sont les plus brillants du cinéma américain. Ceux de Boulevard du Crépuscule restent insurpassés. » Fin de citation. Boulevard du Crépuscule sera projeté en clôture de la rétrospective Billy Wilder proposée par la Cinémathèque de Toulouse. Ce sera le dimanche 28 juin à 18h. Voici un extrait de la bande originale du film Boulevard du Crépuscule, composé par Franz Waxman.

Musique de Franz Waxman, composée pour le film de Billy Wilder, Boulevard du Crépuscule, à l'affiche de la Cinémathèque de Toulouse, dans le cadre de la rétrospective consacrée à Billy Wilder. Le film sera projeté le samedi 20 mai à 21h et le dimanche 28 juin à 18h en clôture de cette rétrospective. Voici ce qu'écrit François Guérif à propos de Boulevard du Crépuscule. Selon Billy Wilder, Boulevard du Crépuscule est le film le plus sincère qui ait été réalisé sur Hollywood. C'est un mort qui raconte l'histoire d'un jeune scénariste qui rêvait d'avoir une piscine. Il en a une, son cadavre flotte dedans. À travers le personnage interprété par William Holden, Billy Wilder dénonce le mercantilisme du Hollywood moderne qui brise les ambitions créatrices. À travers les personnages interprétés par Gloria Swanson et Eric Von Stroheim, il ne cache pas son respect du Hollywood pionnier, même s'il en reconnaît la mythomanie et le délire de grandeur. À William Holden, qui lui dit qu'elle était très grande, Swanson réplique « Je suis toujours aussi grande, ce sont les films qui sont devenus petits. » Le contraste entre les deux époques, écrit François Guérif dans Télérama, est souligné par le jeu emphatique de Swanson face à celui plus réservé de William Holden. Le sarcasme lutte contre la nostalgie, mais celle-ci triomphe lorsque Wilder, dans un final sublime, demande à Swanson et à Von Stroheim d'être à nouveau ce qu'ils ont été et ne seront jamais plus, une star et un metteur en scène. Voilà pour la critique signée François Guérif dans Télérama à propos de Boulevard du Crépuscule, Sunset Boulevard en VO. Film de Billy Wilder, projeté dans le cadre de la rétrospective consacrée au cinéaste. Je signalerai les deux dernières projections de Boulevard du Crépuscule à la Cinémathèque de Toulouse, le mercredi 20 mai à 21h et le dimanche 28 juin à 18h en clôture de cette rétrospective. Nous nous quittons avec un nouvel extrait de la musique composée par Franz Waxman pour le film de Billy Wilder, Boulevard du Crépuscule.

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0: Bravo, bravo! À la bonne heure, madame la directrice! Voilà une classe où des élèves à la maîtresse, tout le monde est de bonne humeur! Je vous en félicite! C'est tout à l'honneur de votre enseignement!
1: Et à l'honneur de la cuisinière de la pension Ma Cocotte! Nos chères petites sont gaies parce qu'elles sont bien nourries! Et elles sont bien nourries!
2: À cause de Ma Cocotte!
0: À cause de Ma Cocotte?
1: Oui, monsieur le médecin inspecteur. Ma cocotte, la cocotte qui a la cote, parce qu'elle permet de lutter contre l'insuffisance du ravitaillement par la qualité de la nourriture.
0: Oh, je comprends. Je comprends.
1: Janine.
3: Dame.
1: Récitez donc à monsieur l'inspecteur les nouvelles tables de la loi.
3: Oui, dame.
1: Dimanche.
3: Coulopo mettra son ersatz modestement.
1: Et le lundi.
3: Se contentera du hachis fait subséquemment.
1: Le mardi,
3: le gigot cuira, ou ses haricots seulement.
1: Et le mercredi,
3: mangera d'après ton ravitaillement.
1: Le jeudi,
3: se pourléchera si ton frichet fut succulent.
1: Le vendredi,
3: poisson friera si le poisson vient en dormant.
1: Et le...
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5: Rien. Je te dis que je n'y peux rien.
6: Ouais, alors.
5: Ah, la question du jour. La fameuse question tous les jours. C'est une question importante. Comment tu le sens, toi? Eh oui. Eh oui, eh bien aujourd'hui, je le sens pas très bien. Et je vous dirai pourquoi je le sens pas très bien. Vos nombreux courriers commencent à me taper sur le système. Je vous demandais de m'écrire, bien évidemment, mais de m'écrire des choses sympathiques. Pas comme ce courrier qui m'a été envoyé par Jean-Claude, dont je tairai le nom, Jean-Claude, qui me dit « Vous m'aviez promis un travail dans l'horoscope de tel jour, bien évidemment, j'ai recherché. Effectivement, j'avais promis pour les natifs du scorpion un travail. » Et Jean-Claude continue sa lettre. Allez vous faire un cul. Écoutez, non, je regrette un petit peu que vous preniez quand même les choses trop à cœur. Hein. Je vous rappelle que c'est un horoscope, qu'on ne sait pas vraiment si c'est vrai ou pas. Non, alors allez-y doucement. Hein. Voilà, oui, ça c'est sympa. Par contre, oui, le petit paquet qui m'a été adressé avec un truc odorant à l'intérieur, vous pouvez bien évidemment vous en passer, vous économiserez un petit peu d'argent. Bonjour à tous, oui, le destin, oui, certains y croient, d'autres moins, mais moi je vous garantis que ce que je fais, c'est tout à fait professionnel, hein, pas comme ce matériel qui commence à péter de tous les côtés. Tout ce qui est fait ici, c'est professionnel. Oui, alors on s'est plaint la dernière fois, j'aurais un petit peu savater les derniers signes, donc on va essayer d'aller un petit peu plus vite aujourd'hui, en commençant par la conjonction du jour que j'ai notée ici, gasoil acné Saturne. quelle sale conjonction, gasoil acné Saturne. Et oui, vroom vroom d'un côté, pout pout de l'autre, et après, écoutez, on s'emballe. Alors c'est pas le bélier qui s'en plaindra, hein, car le bélier ne se plaint de rien. Je vais aller lui chercher ses premières phrases au bélier. C'est un confrère du Botswana aujourd'hui qui nous écrit « En couple, les tensions seront hélas assez fréquentes. Hein ? Bélier, tu vas t'exciter trop et madame ne sera pas contente. Attention bélier, calme ton ardeur. » C'est une merci, hein, c'est un merci, c'est une très belle interprétation donc du bélier. Ah, taureau. Non, oui, taureau, oui, vous en faites taureau, toujours taureau. Et voilà ce qui arrive, hein, à force de cultiver la pensée positive, elle vous pousse dans le derrière, taureau. Et voilà, il faut quand même un petit peu réagir. Vous faites en ce moment un peu n'importe quoi, comme ce courrier qui m'a été adressé avec cette phrase, hein, terrible, allez mourir. Non, je ne comprends pas. Taureau, donc, attention, reprenez-vous, ressaisissez-vous. Vous laissez un petit peu trop aller votre imagination. Gémox, Gémox, d'après mon confrère canadien, la conjonction Lune-Uranus-Wallvoo d'ici Winnipeg, vous n'aurez pas, vous comprenez bien qu'à un moment donné, quand même, il ne peut pas vous dire tout et n'importe quoi. Non, cher Gémox, aujourd'hui c'est une journée difficile pour vous. Je préfère vous le dire, d'ailleurs nous allons tirer une carte ensemble. Vous et moi, Gémeaux, tirez, allez, tirez la carte, Gémeaux. Ah, voyons ce que c'est, oh, c'est du pognon. Ah, la sécurité, la clé dans le coffre, voilà, Gémeaux. Effectivement, aujourd'hui, nous vous ferons fermer un petit peu tout autour, sinon vous allez vous faire déborder, cancer, on marquerait une petite pause après ce petit cancer qui guérit, hein, petit à petit, cancer, après quelques semaines un peu difficiles, eh bien, on retrouve de l'allant. Oui, c'est certainement la conjonction gasoil-acné-saturne qui le booste. Au cancer, donc une belle journée en prédiction pour les natifs de ce signe, notamment les ascendants découverts. On se retrouve un petit peu plus tard pour la suite de l'horoscope. Je vais crever. Capricorne. Doucement, doucement, papa, doucement. Calme, papa, bijou. Ah, Lion, retour dans l'horoscope gasoil acné Saturne, sale conjonction qui a déjà attaqué le cancer. Le lion. Alors, le lion, d'après un confrère italo-polonais, nous avons chez le lion le désir de renoncement. Je le vois inscrit ici sous mes yeux, le désir de renoncement. Lion, eh bien non, ce n'est pas le moment de se laisser aller, lion, au contraire. Et notamment dans le domaine du travail, il va falloir mettre les bouchées doubles. Et oui, faire les deux, les trois, huit, et peut-être même être gentil avec le patron. Du côté du lion, c'est une journée un petit peu délicate. On enchaîne avec la Vierge. La Vierge, bon, écoutez, rien à dire sur la Vierge. Aujourd'hui, c'est magnifique. C'est comme si le soleil s'était levé pour vous, Vierge. Donc, il n'y aura pas grand-chose à enchaîner de ce côté-là. Vierge, comme le courrier, comme ce courrier qui m'a été adressé cette semaine. Je vous aime, voilà, quand même quelqu'un, je vous aime, mais je comprends rien. Alors écoutez, ça aussi, c'est intéressant. La première partie me plaît beaucoup, la deuxième, je l'oublierai. Nous étions sur la Vierge et nous allons passer à la Balance. La Balance, à qui je tire une carte immédiatement du côté de la Balance. C'est un moment important, la carte, hein, vous le savez, écoutez. C'est du bon matos, hein, cette carte, c'est du bon petit carton. Alors, la Balance, qu'est-ce que j'ai ? La patience, la Balance. La patience, oui, un peu de retenue aujourd'hui. On va laisser filer, on va regarder, on va jouer l'observateur du côté de la Balance. Et on passera cette journée tranquillement quand je tape des mains comme ça. Aussi, ça fait sérieux, ça. Ouais. Bon, bah, écoute, Scorpion, je vois derrière Scorpion. Scorpion. De belles ressources, ça aussi, hein, c'est la conjonction gasoil-acné-Saturne qui pousse en Scorpion, et il ne m'étonnerait pas que celui-ci finisse signe du jour. Petite pause, et on terminera avec les Sagittaires, les Capricornes, les Verseaux et les Poissons. Ça fait quoi, ça ? SCVP. SCVP. Quelle merde ! Oui, oh oui, ça, c'était une carte postale qui nous a été envoyée, il n'y a rien dessus, mais l'image parle elle-même. Nous essaierons de vous la montrer un de ces jours, je vous rappelle, hein, que vous pouvez envoyer votre courrier 43 rue de la République 31300 Toulouse, vous mettez l'horoscope directement, comme ça, je n'ai même pas besoin de mettre quoi que ce soit. Le facteur comprendra. Sagittaire, c'est agité aujourd'hui, Sagittaire, effectivement. Notamment dans le domaine des amours. Que se passe-t-il, Sagittaire ? Qu'est-ce qui vous prend ? Qu'est-ce qui vous arrive ? Vous qui êtes si placide, vous devenez complètement torride. Ah, la turpitude ! Excusez-moi. Ah, ça me... J'ai marqué lubrifié quelque part, là. Et ce mot ne me laisse pas un sens. Ah, c'est certainement le gasoil qui commence à me taper sur le système, Sagittaire. C'est fait une très belle journée, donc. Non, j'avais dit le contraire. Ah, c'est peut-être pour ça qu'ils se plaignent alors dans le courrier. Ah, oui, Capricorne. Ah, copain. Copain, Capricorne, c'est copain. Il reste combien ? Une minute et demie, deux minutes ? Oui, deux minutes, on est bien. Capricorne, tout va bien. Capricorne, pour une fois, tout va bien. Vous emmerdez personne. Et c'est dire. C'est dire si vous êtes dans une bonne phase, Capricorne. Vous ne faites chier personne. Mais vous allez finir par vous emmerder. Faites attention, reprenez vos activités. Reprenez vos activités de casse-couille. C'est le Verseau qui va bientôt finir cet horoscope. Le Verseau, la santé, t'as surveillé, Verseau. Oui. Tu vas picoler, hein, aujourd'hui, Verseau, tu vas t'étouiller. Et attention à ta santé, Verseau. Point trop n'en faut. Quand tu sens que tu vas gerber, arrête de téter. Voilà pour toi, Verseau, aujourd'hui. Quant au poisson, le poisson, eh bien, comme d'habitude. D'abord, le poisson est habitué à clore cet horoscope. Il sait qu'il n'y a plus rien pour lui, le poisson. Il a fait les petites miettes, vous savez, que vous jetez là dans le bocal au poisson rouge, là, le petit truc de pourrave. Et bien voilà, j'ai pas plus à vous donner, poisson. Mais pour vous, c'est que l'aquarium soit carré ou rond. Qu'importe, flacon. C'était l'horoscope. Je fatigue.
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4: Je te fais remarquer, Clo-Clo, qu'on ne baille pas à table.
5: Ah, excuse-moi, oui, je suis crevé.
4: Alors tu pourrais au moins mettre ta main devant ta bouche.
5: Ma main est trop petite, elle ne cacherait pas toute ma bouche.
4: En tout cas, tu pourrais bailler discrètement. Tiens, comme ça.
5: Non, et tes petits trucs distingués, ça ne délasse pas. Là, tu vois, quand t'as envie de bailler, tu bailles comme tout le monde, non, alors.
4: Tu es idiot.
5: Et ça, je vais pouvoir bailler tranquillement. Je vais aller faire un peu de piano.
4: Oh, vous avez encore fermé le piano à clé, c'est embêtant ça, la fin, vous faites exprès.
6: Oui.
4: Hein?
6: Nous n'avons pas envie de t'entendre travailler tes papillons dans la prairie.
5: Oh, c'est entendu, ça ne vient pas.
4: Oh, ça non.
5: C'est-à-dire, je donne bien la prairie, mais je peux pas arriver à donner des papillons.
6: Écoute, tu ferais mieux d'y renoncer carrément.
5: Est-ce que tu renonces, toi?
6: Moi?
5: Est-ce que tu renonces à inventer ta fleur?
6: Ah, non.
5: Non, ben alors.
6: Oui, mais moi, je ne fais pas de bruit quand j'invente.
5: Alors pour toi, la musique, c'est du bruit.
6: Ta musique, oui.
5: Ah oui, une chose comme cœur brisé, par exemple, c'est du bruit.
6: Ah oui, on croirait que tu l'as brisé à force de le cogner par terre.
5: Oui, ben mon vieux, tout le monde n'est pas de ton avis. Quelqu'un d'un peu mieux qualifié que toi me disait hier encore, c'est fluide, c'est aérien. Comme on voit que vous avez dû souffrir.
6: Ben mon pauvre vieux.
5: Et puis toutes les midinettes te chantent, t'as qu'à aller à la sortie des ateliers, tu l'entendras. Elles comprennent la poésie de ça. Da da di da don, la di da long, da da da da da da. Regarde si tu veux, mon vieux, c'est poignant.
6: Oh oui, on va tant mieux, mon vieux, tant mieux. Moi, il n'y a qu'une chanson de toi qui me plaît. Tiens, tu vas voir. C'est parce que je t'aime que tu m'aimes quand même.
5: Quand même. Hein? Quand même. Do jazz. Combien de fois faudra-t-il te le répéter? Do jazz.
6: Que tu m'aimes quand même.
5: Non.
6: Tu...
5: Quand même.
6: Quand même.
5: Non.
6: Bah mon vieux, je fais ce que tu fais.
5: Mais ne fais pas ce que je fais, tu sais bien que je chante faux alors. T'as qu'à faire do dièse.
6: Bon, c'est facile à dire, comment est-ce un do dièse?
5: Allez, donne-moi le piano, je vais avoir.
6: Non mon vieux, non, pas de piano.
5: Alors chantons en chœur, je te soutiendrai toujours un peu. C'est une mesure à trois temps, une mesure pour rien. Un, deux, trois. C'est parce que... Ben, qu'est-ce que t'attends?
6: J'attendais que tu dises « je t'aime ». Depuis que je sais que t'as une bonne amie, mon vieux, je voulais t'entendre dire ça.
5: Allez, ne fais pas l'idiot. Allez, reprenons. Mesure en t'entendre, mesure pour rien. Un, deux, trois.
1: C'est parce que je t'aime.
5: Non. Avant « je t'aime », il y a un soupir.
6: Ah, faut soupirer avant de dire « je t'aime ». Comme dans la vie, quoi.
5: Parfaitement, comme dans la vie. Ma musique, c'est la vie. C'est parce que... Un... Je t'aime. Allez, reprenons.
6: Oui.
1: C'est parce que
5: hein,
1: 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Tu m'aimes pour mon amour, donc tu m'aimeras toujours.
5: Bravo, il a eu le dos dièse.

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Bonjour à toutes et à tous. Pour finir la semaine en beauté ce dimanche, Radio Plus vous propose à 9h Lecture en dilettante, animée par deux dilettantes et néanmoins passionnées, pour cheminer dans une œuvre littéraire en miroir avec une bande dessinée. 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À 12h30, L'oreille en bouche, l'émission de gastronomie qui fait du bien à l'appétit. 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
1: L'agenda de Radio Radio Plus vous recommande l'exposition Ivresse au musée Paul Dupuy jusqu'au 29 septembre. Le musée Paul Dupuy est le musée des arts précieux de Toulouse. Cette exposition montre comment l'alcool exerça une fascination ou provoqua des mises en garde au fil des siècles. Le parcours présente ainsi l'histoire des représentations du boire et de l'ébriété en France, par le biais d'affiches principalement, mais aussi de dessins, d'estampes, d'objets et peintures issus des collections municipales. Il s'agit d'un voyage dans le monde de l'ivresse qui s'intéresse autant à la célébration du boire qu'aux discours de condamnation qui l'ont accompagné au fil des siècles. Le visiteur est ainsi confronté à l'évolution du regard porté sur l'alcool à travers l'histoire de l'art et des représentations populaires entre euphorie collective, rituel social, outils publicitaires et problèmes de santé publique.

Nous écoutions le Chœur infernal, extrait d'Orphée aux Enfers, opéra d'Offenbach, créé en 1858 et révisé en 1874, interprété ici par le chœur et l'orchestre du Capitole sous la direction de Michel Plasson. L'exposition Ivresse, proposée par le musée Paul Dupuis, est visible jusqu'au 29 septembre à Toulouse. Le parcours est divisé en deux sections, boire et déboire. La première section explore les dimensions festives, symboliques et sociales de la consommation d'alcool. Des bacchanales antiques au café du XIXe siècle, les œuvres exposées montrent comment le vin et les spiritueux ont longtemps accompagné les célébrations religieuses, les banquets ou encore les moments de convivialité. Avec l'essor des alcools industriels au XIXe siècle, l'imaginaire publicitaire contribue à glamouriser la boisson, souvent incarnée par des figures féminines séduisantes sur les affiches et les images populaires. Cette esthétique de la fête et du plaisir contraste fortement avec les discours médicaux et moraux qui émergent à la même époque. La seconde partie de l'exposition met en lumière le basculement progressif de l'ivresse vers un sujet de condamnation sociale et sanitaire. Les artistes y représentent avec un réalisme de plus en plus cru les effets physiques et psychologiques de l'alcool dans un contexte marqué par l'augmentation massive de la consommation au XIXe siècle.

Nous écoutions Annie Cordy. Il s'agit de son premier succès. C'était en 1953. L'exposition Ivresse se poursuit jusqu'au 29 septembre au musée des arts précieux Paul Dupuy à Toulouse. Ivresse interroge les mécanismes sociaux et politiques qui façonnent encore aujourd'hui notre rapport à l'alcool, tiraillé entre campagnes de prévention, traditions viticoles et enjeux économiques. Une exposition essentiellement constituée d'affiches publicitaires qui propose un parcours au cœur des représentations liées à l'alcool.

0: Nous écoutions Boris Vian, Je bois, c'était en 1956. L'exposition Ivresse est visible jusqu'au 29 septembre au Musée des Arts Précieux de Toulouse, le musée Paul Dupuy. Une exposition consacrée à l'histoire des représentations liées à l'alcool, avec principalement des affiches, mais également des dessins, des estampes, des objets et des peintures issues des collections municipales. Outre les deux sections « Boire et déboire » qui découpent le parcours de cette exposition, une salle accueille la reconstitution d'un bar de la Belle Époque où sont rangés des verres, bouteilles, caves à liqueurs qui sont issus des collections du musée Paul Dupuy. L'exposition « Ivresse » jusqu'au 29 septembre au musée des Arts Précieux Paul Dupuy à Toulouse.
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4: 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L'agenda de Radio Radio Plus vous recommande le cycle Pop du 14 avril au 28 juin à la Cinémathèque de Toulouse. Un cycle qui propose une plongée dans les années 60 et 70, berceau de la pop culture, avec notamment au programme Phantom of the Paradise de Brian De Palma, mais aussi Orange Mécanique de Stanley Kubrick, Hairspray de John Waters, Les Demoiselles de Rochefort de Jacques Demy, Femme au bord de la crise de nerfs de Pedro Almodovar, Masculin féminin de Jean-Luc Godard, ou encore Le Batman de 1966. Je vous propose de nous intéresser plus particulièrement à The Party, qui sera projeté dans le cadre de ce cycle pop les dimanches 26 avril et samedi 27 juin à 16h à la Cinémathèque de Toulouse.

Extrait de la musique d'Henri Mancini, composée pour le film de Black Edwards, The Party, projeté à la Cinémathèque de Toulouse les dimanches 26 avril et samedi 27 juin à 16h, dans le cadre du cycle Pop, un cycle qui célèbre la réouverture de la Cinémathèque de Toulouse, dont la programmation s'étale du 14 avril au 28 juin. La Cinémathèque de Toulouse ouvre en

fait ses portes après 18 mois de travaux, de mise aux normes et de réaménagement des espaces, avec la création d'une nouvelle salle de 100 places, mais aussi l'ouverture au public d'un bar et d'un patio. Voici des extraits du texte écrit par Olivier Père à propos de The Party de Black Edwards, un film de 1968. Dans La Partie, en français, un figurant indien, gaffeur et maladroit, est invité par erreur à une réception chez un puissant producteur hollywoodien dont il a saboté par son incompétence le dernier tournage. The Party, dit Olivier Père, est sans doute l'un des plus beaux films comiques jamais réalisés, qui doit beaucoup à la science des gags, des maîtres du muet du burlesque américain, mais aussi à Jacques Tati, puisque Playtime est une référence avouée de Black Edwards. The Party est un film essentiel dans la carrière de Black Edwards, mais aussi dans celle de son interprète principal, Peter Sellers, mais encore plus un film important dans le panorama du cinéma américain de la fin des années 60. The Party est une satire intelligente du monde du cinéma, comme Hollywood en produit chaque décennie en moyenne. Et après Boulevard du Crépuscule au début des années 50, The Party fait le bilan de l'état de Hollywood 18 ans plus tard. Et ce n'est visiblement pas très brillant, puisque le reflet dévoilé dans le film de Black Edwards est proche de la réalité. Hollywood vieillit et traverse une période de décadence artistique, de panne d'inspiration. Les producteurs se raccrochent à des vieilles recettes, comme ce remake en couleur de Gunga Din, dont le tournage ouvre le film The Party. À l'époque, Hollywood est ringardisé par le cinéma moderne européen qui révèle des cinéastes à succès en France et en Italie. Dans The Party, une des invitées du producteur est une starlette italienne partie à la conquête de Hollywood, qui évoque une parodie de Claudia Cardinale, qui a d'ailleurs été dirigée par Black Edwards dans La Panthère Rose en 1963. La Panthère Rose avec Peter Sellers, l'acteur principal de The Party. Dans The Party, la fête se déroule dans une luxueuse villa moderne avec des invités snobs et mondains qui pourraient être un pastiche de celle de la nuit d'Antonioni. Black Edwards organise dans The Party une succession de gags à combustion lente dont la précision et la sophistication n'ont rien à envier à l'art de Jacques Tati, écrit Olivier Père.

Nous écoutions un extrait de la musique composée par Henri Mancini pour le film de Blake Edwards, The Party, qui sera projeté à la Cinémathèque de Toulouse les dimanches 26 avril et le samedi 27 juin à 16h dans le cadre du cycle Pop, un cycle proposé par la Cinémathèque de Toulouse du 14 avril au 28 juin. Comme un diamant sur canapé réalisé par Blake Edwards en 1963, The Party est aussi un chef-d'œuvre sentimental et musical grâce à Henri Mancini, écrit Olivier Père. C'est l'histoire émouvante de la rencontre de deux misfits, des êtres étrangers et déplacés, propulsés dans un univers plein de pièges et de faux-semblants. La starlette française et le figurant indien, un couple improbable et pourtant irrésistible, se retrouvent sur le chemin de l'enfance. Deux adultes qui ont conservé leur pureté dans un monde corrompu et factice.

0: Nouvel extrait de la musique composée par Henri Mancini pour le film de Black Edwards, The Party. Ce n'est pas la première collaboration du compositeur avec le cinéaste, puisqu'ils ont travaillé à plusieurs reprises, notamment La Panthère Rose, mais aussi Diamant sur canapé. Voici maintenant la critique de Pierre Murat dans Télérama. Dès qu'il entre dans cette soirée où il a été invité par erreur, c'est la catastrophe. Rondi Bakshi est un indien gaffeur qui perd son soulier dans la piscine intérieure. Il finit par le récupérer sur un plateau de petits fours à la suite de mésaventures où Black Edwards retrouve l'efficacité du burlesque muet. Les dialogues sont d'ailleurs presque inexistants. On n'entend que le bruit de fond, vague et insipide des mondains qui s'écoutent parler pour ne rien dire. Et au milieu d'eux, tel un Huron moderne, notre Indien multiplie bévue sur bévue avec une belle inconscience et un gentil sourire. Un film culte, explique Pierre Murat dans Télérama à propos donc de The Party, un film de 1968, projeté à la Cinémathèque de Toulouse les dimanches 26 avril et le samedi 27 juin à 16h, dans le cadre du cycle Pop, un cycle qui est proposé à l'occasion de la réouverture de la Cinémathèque de Toulouse, fermée durant 18 mois pour travaux. Le cycle Pop du 14 avril au 28 juin à la Cinémathèque de Toulouse.
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1: 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En bon dilettante, nous sommes en vacances jusqu'à la rentrée. Dilettante certes, mais toujours présent, nous vous proposons ce dimanche d'écouter la rediffusion de l'un des chapitres de la saison. Bonne écoute et bel été.

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2: Une émission proposée par Hubert Stöcklin et Patrick Serodi. Bonjour à tous. Donc, lecture en dilettante, tome 9, chapitre 2, René Barjavel, Le Grand Secret. Bonjour Patrick.
3: Bonjour Hubert, c'est toi qui as choisi ce texte.
2: Eh oui, j'ai choisi ce texte parce que Barjavel, c'est un peu mon chouchou, dans le sens où j'ai découvert Barjavel quand j'étais en sixième. Ça remonte. Et je...
3: Avec quel ouvrage ?
2: La fin du monde, là, comment ça s'appelle ? Oh, zut, j'ai oublié. Ah ouais, là, je viens.
3: La nuit du temps ?
2: Non.
3: Ravage ?
2: Ravage, voilà.
3: Ah, d'accord.
2: Bon. J'ai découvert Barjavel avec Ravage quand j'étais en sixième. Et j'ai trouvé, j'avais 10 ans, que c'était hyper moderne pour 78. Hein, c'était, et que c'était, ça m'a donné le goût pour la science-fiction et pour ce qui maintenant est un peu une mode, que quand on veut s'en moquer, on appelle ça la collapsologie. Enfin, en tout cas, la fin du monde, quoi. Et Barjavel, donc, je l'ai lu adolescent, après, à peu près beaucoup de choses, en tout cas, Le Grand Secret. Enfin bon, j'ai lu beaucoup de choses. On va en parler plutôt à la fin de toute la biographie, parce qu'il y a beaucoup de choses. Et puis après, je l'ai oublié. Et il y a 2 ans, j'ai eu envie de le relire. Et quand j'en parlais avec des amis... Il me disait, mais ça vaut encore quelque chose, Barjavel ? C'est-à-dire un peu moqueur, quoi. Et alors, je me suis dit, ben oui, j'ai du grand plaisir à lire Barjavel. Et voilà, donc pourquoi j'ai choisi... pourquoi Le Grand Secret parmi tous ceux ? Parce qu'il y a des thèmes qui me paraissent extrêmement modernes aujourd'hui, et en tout cas, qu'on peut travailler. Alors, je signale aux auditeurs qui voudraient lire Le Grand Secret... sans être frelaté par la fin, qu'il vaut mieux qu'ils attendent plus tard. Mais bon, on va en tout cas dire le grand secret, on va le lever. On va le lever parce
3: alors,
2: que...
3: Alors, lève-le tout de suite.
2: On va le lever sans... Donc, le grand secret va nous parler de l'immortalité, en fait. De l'immortalité et du désir d'immortalité ou de l'immortalité comme malédiction. Et c'est extrêmement... On va pas se nier hein, que les plus riches de la planète sont en train de se faire congeler le cerveau quand ils ont petits moyens, ou le corps entier, dans l'espoir d'être réanimés. D'autres prennent de leur génome et se le congèlent aussi pour qu'on fasse des clones plus tard. Enfin, on ne peut pas dire que le thème n'est pas contemporain.
3: Non, non, l'immortalité a toujours travaillé les hommes, hein, de toute façon.
2: Non, mais là on y touche. Non, tout à fait. On y touche.
3: Ce qui est étonnant d'ailleurs, mais on y reviendra.
2: Donc, Barjavel, voilà, je voulais dire non seulement ça vaut le coup, mais en même temps, l'écriture est toujours agréable et n'a pas pris une ride, à mon sens.
3: C'est un des rares auteurs, effectivement, à avoir tâté ce thème-là et à être allé jusqu'au bout par rapport à cette thématique.
2: Alors, quel effet ça t'a fait de... Parce que je pense que tu connaissais.
3: Je connaissais Barjavel, j'avais pas lu celui-là, j'en suis sûr, puisque je ne savais pas quel était le grand secret, effectivement, sinon je m'en serais souvenu. C'est très agréable à lire. Franchement, ce sont des chapitres très courts, c'est-à-dire c'est très entrecroisé, mais on va parler du contenu tout à l'heure.
2: Ouais.
3: Non, mais je te remercie de ta proposition, parce que j'ai trouvé, effectivement, que c'était quelque chose qui était... qui était vraiment intéressant, quoi.
2: Merci.
3: Et ce qui m'a surtout étonné, ce qui m'a surtout intéressé ou ce que je retiendrai, c'est la notion d'uchronie.
2: Alors, peux-tu la définir, cette notion d'uchronie ?
3: Alors, l'uchronie, c'est définir des événements en dehors de la période historique. C'est-à-dire que le grand secret, là, c'est il se déroule dans les années de 1950 à 1970, et il utilise des événements et des personnages historiques réels.
2: Réels, c'est ça.
3: En les intégrant à l'intrigue du roman.
2: C'est ça l'uchronie, d'accord.
3: C'est ça l'uchronie.
2: Et avec effectivement le nom des personnages, on voit De Gaulle, Nehru,
3: et on comprend aussi. Kennedy.
2: Du coup, ça donne une explication de pourquoi on a tué le président américain Kennedy.
3: Et tous ces personnages sont intégrés à l'intrigue.
2: C'est assez habile, ça. Voilà. C'est rigolo. Enfin,
3: et le grand secret, c'est effectivement explication d'événements politiques, ce que tu dis, c'est-à-dire certaines déclarations du général De Gaulle, la détente Est-Ouest qui se met en place à cette période-là, la visite de Richard Nixon en Chine en 1972, et, comme tu viens de le dire, l'assassinat de Kennedy.
2: Ouais.
3: Donc là, on est effectivement sur cette notion-là, et c'est intéressant parce que c'est vraiment, ça correspond vraiment à une période, cette notion d'uchronie. C'est-à-dire que en bande dessinée, en uchronie, on a 13, qui est dessiné par William Vance sur un scénario de Van Damme, puisque là, c'est 13, c'est un amnésique qui cherche à découvrir sa propre identité pour répondre à une question. Est-il l'assassin du président Sheridan, puisque là, il s'appelle Sheridan, mais qui en fait
2: Kennedy.
3: Qui en fait est Kennedy. Donc là, on a ça. Et en littérature, on a, dans les années 70, un livre de Robert Harris, je ne sais pas si tu connais, qui s'appelle Fatherland. Et là, le principe, parce qu'il y a eu plein de bouquins, et ça correspond vraiment à cette période, là, l'idée, c'est qu'au départ, les forces de l'Axe ont gagné la guerre, et la paix nazie règne sur l'Europe.
2: Ah oui, tu m'en as parlé de ce bouquin.
3: Et
2: ouais.
3: Le président Kennedy, c'est le début du bouquin, va venir conclure une alliance avec le Reich, et c'est la fin du monde libre. Et tout ça, c'est un polar. Dans la même période, il y a un bouquin que j'ai adoré qui s'appelle Rêve de fer, qui est de Norman Spinrad, qui est un auteur de science-fiction américain. Et là, le thème, c'est Adolf Hitler, un certain Adolf Hitler qui n'arrive pas à fonder un mouvement politique, émigre aux États-Unis. Et il va écrire des romans d'heroic fantasy, dont un qui s'appelle le Seigneur du Swastika, et où il va reprendre effectivement tous les thèmes nazis. Et peut-être le plus connu et le plus intéressant, c'est un qui s'appelle Le Maître du Haut Château de Kadic. Je ne sais pas si ça dit quelque chose.
2: Ah oui, Kadic, oui.
3: Philippe Kadic. Et là, le principe de cette uchronie, c'est les États-Unis sont occupés à l'est par les Allemands et à l'ouest par les Japonais. Mmh. C'est-à-dire qu'ils ont perdu la guerre. Et l'histoire évoque par effet de mise en abîme. Alors là, on va encore plus loin, on est dans une uchronie dans l'uchronie. C'est-à-dire qu'il y a un écrivain qui écrit, il imagine, à l'inverse donc, les conséquences d'une victoire des Alliés qui varie en fonction des événements qu'ils ont eus sur le monde actuel. C'est-à-dire que c'est une réécriture du monde. Cet auteur s'est écrit du Viking, le livre des transformations, pour écrire son bouquin qui s'appelle « Le poids de la sauterelle » et qui est effectivement toute une mise en abîme. Donc voilà, cette notion d'uchronie, c'est quelque chose qui correspond vraiment à cette période par rapport aux années 70.
2: Mais il y a aussi plus récemment un bouquin de...
3: Oui, si tu as d'autres références.
2: Attends, je ne retrouve plus le titre.
3: Pour moi, ceux-là sont venus...
2: Sur les deux Hitler de... Oui.
3: Les uchronies, c'est souvent par rapport à la fin, effectivement, du régime nazi, quoi. Enfin, où on va retrouver des choses dans ce style-là.
2: Oui, et puis il y a un jeu vidéo aussi là-dessus. Oui, il y a plein de choses.
3: Et donc là, c'est une période où c'était vraiment...
2: En fait, oui, c'est Eric Emmanuel Schmidt qui a écrit un livre qui lui a valu d'ailleurs beaucoup de critiques, où il fait le portrait de Hitler, de deux Hitler. Un Hitler qui va donc être l'Hitler qu'on connaît, et un autre qui va être artiste-peintre.
3: Oui.
2: Et qui va être beaucoup plus pacifique, en fait, et plus humain. Et les deux, il les fait diverger, en fait, à partir de la Première Guerre mondiale, qu'ils vivent différemment, chacun.
3: En tout cas, ce qui est certain dans celui-là, c'est que ça correspond vraiment à une période, c'est-à-dire les années 70, où c'est quelque chose, puisque les différents...
2: Mais en même temps, oui, je suis d'accord, et le grand secret, c'est une réponse aussi à la guerre froide inversée, c'est-à-dire c'est un anti-guerre froide, parce que l'autre roman qui j'ai hésité entre les deux, c'est la Nuit des Temps, où il y a deux sociétés qui s'opposent et qui vont faire la guerre atomique qui détruit tout. Et, sauf une capsule, enfin bon, bref. Et donc là, c'est l'inverse. C'est comment trouver un événement suffisamment grave qui mette tout le monde d'accord. Et ça, c'est très habile parce que ça permet de traiter en sous-marin la question de la guerre froide, qui était quand même... terriblement angoissante à l'époque et qui là est traitée autrement. Comment mais en même temps nous avons vécu quelque chose qui a mis tout le monde d'accord, mais pas forcément pour le meilleur. C'était le Covid quand même. Il y a eu quelque chose, et c'est aussi là, c'est aussi un virus dans le Grand Secret. Donc c'est assez étonnant,
3: le lien,
2: mais on a vécu un moment. Pour arrêter le monde, il a fallu quand même l'accord de tous. Donc on est arrivé à arrêter le monde, comme dans Le Grand Secret.
3: Mais effectivement.
2: Voilà.
3: Effectivement, ça aurait pu être une uchronie, ce qui s'est passé
2: c'est
3: par
2: ça.
3: Rapport au...
2: Donc on pourrait... Et là, je pense qu'on va le voir arriver, des uchronies avec le Covid. Qu'est-ce qui se serait passé si.
3: Oui.
2: Parce que...
3: Il y a
2: pas
3: un roman, je crois que c'est
2: je
3: Peter
2: crois que
3: May.
2: Ça commence même. Hein.
3: Il y a Peter May avait écrit un truc là-dessus, il me semble. En tout cas, cette idée d'uchronie, pour moi, c'est un léger décalage. Et du coup, j'ai envie de te faire écouter un morceau qui est en léger décalage.
2: Ah, bah voilà.
3: Le morceau, tu vas le reconnaître. Et après, je dirai de qui c'est.

0: un morceau des Beatles, Strawberry Fields Forever, qui est joué par un groupe qui s'appelle Los Fabulos Cadillacs.
1: Donc c'est des Sud-Américains, ça.
0: C'est des Sud-Américains.
1: Eh oui, donc ça, c'est certainement la musique qu'on devait écouter dans la bulle.
0: Bah, c'est une reprise, en tout cas.
1: Parce qu'il y a tellement d'influence, là.
0: Voilà, ouais, on reprend, ouais, effectivement. Ouais. Une
1: espèce, c'est un peu dur au début, j'ai pas reconnu les Beatles.
0: Non, mais on reconnaît pas, c'est ça qui est, que j'ai trouvé intéressant, justement, cette reprise, effectivement.
1: Et oui, parce que peut-être on va avancer dans le roman. Donc,
0: on va commencer à en parler, puisqu'on n'a pas parlé encore.
1: Oui, on va rentrer dedans, quoi. Donc, en fait, ça commence par une belle histoire d'amour à Paris. Quelque chose de doux, vraiment magnifique, entre un homme et une femme qui sont mariés de leur côté, mais c'est une histoire adultère. Mais vraiment, Barjavel, c'est quand même un écrivain de l'amour assez doué, on va le dire. Donc c'est très très beau, c'est très très beau. Et on voit pas arriver le malheur qui se passe, c'est que le mec disparaît sans laisser de trace. Probablement dans une explosion, mais on n'est pas sûr. Et donc à partir de là, Jeanne va faire des recherches et résister à des tentatives d'enlèvement. Enfin, ça prend des proportions délirantes. Elle rencontre la reine Elisabeth, elle rencontre le général de Gaulle. Enfin, elle essaye de comprendre, parce que lui, c'était un chercheur de haut niveau. Elle-même, c'est une personnalité. Je sais pas ce qu'elle fait. Elle ne me rappelle plus.
0: Je sais plus.
1: Mais enfin, en tout cas, elle a une situation qui lui permet de comprendre.
0: Lui travaille avec le juif pour les recherches contre le cancer.
1: Ouais.
0: Ce qui va l'amener, d'ailleurs, enfin, voilà.
1: Voilà. Et donc, il y a toute la première partie le premier quart, où elle cherche à retrouver son amour, en fait, en quelque sorte.
0: Et ce que je voudrais rajouter, quand même, c'est que dès le départ, en plus de cette idée, effectivement, d'amour, enfin, entre les deux protagonistes, il y a une tension dramatique qui est posée dès le début. On sait qu'il y a eu un événement mystérieux, on ne sait pas lequel. On ne sait pas si c'est une menace extraterrestre,
1: oui.
0: Si c'est un virus, si c'est un astéroïde. Mais on sait que les grandes puissances s'organisent,
1: ouais,
0: face à ce mystère. Et effectivement, en parallèle, il y a cette histoire.
1: Et alors, le mystère, il est très poétiquement amené, puisque c'est l'accident, donc, c'est fait en Inde, et que c'est Nehru qui passe avec un avion de capitale en capitale, avec deux avions en fait, un avion dans lequel il est et l'autre qui suit, et il fait visiter au chef d'État la chose, on ne sait pas ce que c'est, dans le deuxième avion. Et comme il y a beaucoup de protection, enfin, on imagine que ça pourrait être... on ne sait pas ce que c'est, mais ça fait très peur, quoi. Ça fait très, très peur. Et des décisions qui sont prises ensuite en fonction de tout ça. Et donc, finalement, elle finit par être enlevée, parce qu'on lui a laissé entendre qu'elle devait se laisser enlever. Elle finit par partir retrouver donc son amant, après 15 années. Et alors, elle découvre une bulle. C'est une base américaine qui a existé, hein. Donc c'est une base américaine qui a existé, qui a été démilitarisée, mise en flux d'air négatif pour éviter qu'il y ait moindre particules qui sortent à l'extérieur. Et dedans se retrouvent quelques milliers de personnes qui ont toutes eu une attaque par un virus qui les rend immortels. Et donc, pour éviter cette immortalité... Alors, on pourrait se dire, mais dans un premier temps, on se dit tous, mais super l'immortalité. Mais en fait, c'est une véritable catastrophe. Et c'est, je crois, le seul auteur qui a montré ça, que c'est une catastrophe. Parce qu'en fait, s'il y a une croissance exponentielle, elle s'arrête pour les humains et les animaux au moment où ils procréent.
0: Oui, mais... Enfin, avant de rentrer effectivement sur le côté négatif de la chose, peut-être c'est bien d'écouter une première lecture.
1: Alors, la lecture nous montre qu'il y a quand même de l'espoir, parce que les enfants, je voulais quand même raconter ça, parce que les enfants dans cette bulle sont nés à l'arrivée des, entre guillemets, des colons. Et il n'y en a plus après parce qu'ils se sont auto-stérilisés pour éviter la surpopulation dans la bulle. Et les enfants, parce que c'est toujours des enfants qu'arrivent les solutions, les enfants refusent cette stérilisation de force. Et on va écouter ce qui se passe pour un couple qui va devenir le modèle de tous les enfants. C'est...
2: Dans la lumière bleue de la nuit, Anoa, étendue sur l'herbe du jardin, gémissait et criait. Les pâquerettes avaient fermé leurs yeux blancs, et l'herbe était sombre. Et Anoa était une boule sombre qui remuait et gémissait, et parfois poussait un cri déchiré. Et Anne, debout auprès d'elle, son visage et ses cheveux d'or, éclairés par le projecteur de la caméra d'alerte, appelait au secours. Appelez tout le monde à l'aide. Appelez, il ne savait quoi. Anoa criait, Anoa souffrait. C'était peut-être cela, mourir. Les animaux de jour, réveillés par ces cris qu'ils n'avaient jamais entendus, épouvantés, fuyaient dans la nuit, leurs pupilles ouvertes jusqu'au noir de l'œil, se heurtaient au tronc des arbres, s'étranglaient dans les lianes des arbustes. Les oiseaux cognaient leur vol au plafond et au mur. Les petits rongeurs de nuit tremblaient au fond de leur terrier. Un chat siamois, aux yeux comme des étoiles, volait de branche en branche, en zigzag, fou. Le renard leva son long museau vers la lune qui n'était pas là et se mit à hurler. De tous les points du jardin et de l'île, les garçons et les filles accouraient vers le cri et les adultes suivaient. Jeanne arriva la première et cria à son tour pour réclamer la lumière du jour. La lumière blanche s'ouvrit, le chat tomba sur l'herbe et se dressa sur ses quatre pattes raides, la queue verticale, le dos hérissé. Le renard se tut. Jeanne s'agenouilla près d'Anoa, essuya son visage couvert de sueur avec de l'herbe fraîche, lui prit la main et lui dit d'une voix rassurante « Calme-toi, mon petit, calme-toi, allonge-toi, détends-toi, là, bien, respire comme tu as appris. » Anoa cessa de gémir et regarda Jeanne avec une énorme interrogation dans les yeux. « Oui, » dit Jeanne souriante, « oui, c'est ton enfant qui vient. » « Oh !» firent les enfants, et les adultes qui étaient venus jusque-là s'en allèrent, discrets. Le docteur Linz lui-même, sur un signe de Jeanne, se retira. « C'est notre enfant qui vient !» dit Anne. Il y avait pensé tous les jours, et maintenant que le moment était là, cela lui paraissait si extraordinaire qu'il ne pouvait le croire. Il s'agenouilla de l'autre côté d'Anoa et lui prit l'autre main. « Anoa, Anoa, c'est notre enfant qui vient !» Sa voix n'affirmait pas. Elle demandait si c'était vrai, si c'était vraiment vrai. Et Anoa lui sourit avec amour et lui fit oui de la tête. Elle, maintenant, elle savait et elle était prête. Et la phrase se mit à courir et à bondir parmi les filles et les garçons. « C'est notre enfant qui vient ! C'est notre enfant qui vient !» Ils se donnèrent des bourrades et des coups de poing de joie. Puis ils se calmèrent, et comme Anne et comme Jeanne, ils s'agenouillèrent. Une nouvelle contraction crispa le visage d'Anoa. Jeanne dit très vite « Respire, respire !» Anne commença à haleter comme Jeanne lui avait appris. Et tous les enfants se mirent à haleter avec elle. Et peu à peu, la contraction cessa d'être une souffrance, pour n'être plus qu'un mouvement irrésistible de la chair qui poussait vers la lumière une chair nouvelle. Et quand cela recommença, Anoa se mit aussitôt à haleter et n'eut plus mal. Tous les garçons et les filles s'étaient couchés et haletaient avec elle. C'était leur enfant qui arrivait. Cela dura la moitié de la nuit. Les oiseaux, croyant que le jour était levé, chantaient. Les enfants s'endormaient et se réveillaient quand il fallait pour respirer. En même temps qu'Anoa, Eden les accompagnait avec sa guitare cigogne. À 3 heures du matin, Jeanne dit « Cette fois, ça y est, mon poussin, il est là !» Dans la porte qui s'ouvrait entre les cuisses brunes apparut une tache d'or, le sommet de la tête de celui qui arrivait. « Il est blond comme son père, » dit Jeanne. « Pousse, mon petit, pousse un bon coup. » Anoa gémissait de bonheur et d'effort. Une joie énorme coulait vers le bas de son corps, et l'ouvrait pour en sortir et devenir plus grande encore. Elle serra la main de Anne, y enfonça ses ongles en gémissant. « Oh, Anne, que c'est beau! Que c'est beau !» Les garçons et les filles s'étaient groupés devant Anoa pour voir arriver leur enfant. La tête blonde sortit. Un grand garçon s'évanouit et glissa dans l'herbe. Anne tremblait. Le coq bleu à la crête flamboyante vola sur l'épaule de Dan et d'un grand cri appela le soleil. L'enfant glissa hors d'Anoa. Jeanne le reçut dans ses mains ouvertes et le souleva pour que sa mère fût la première à voir son visage et son sexe. Anoa dit d'une voix épuisée « C'est une fille !» Des larmes de bonheur coulaient de ses yeux. Jeanne souleva la fille par les pieds et lui tapa sur le derrière pour lui faire ouvrir les poumons. Elle poussa un cri de petit chat. Jeanne posa l'enfant sur le ventre qu'il avait fait.
1: Eh bien, merci à Mariam Mebeck pour cette lecture extrêmement dramatique et qui nous montre un peu ce que nous perdrons si nous nous mettons à croire que nous pouvons devenir immortels. C'est-à-dire qu'il y aura besoin d'un monde fermé et clos parce qu'il n'est pas possible de laisser un monde en expansion à tous les niveaux sans qu'il aille à sa destruction. Oui, donc c'est ça qui est assez étonnant, c'est d'avoir mis en scène dans un endroit où les contradictions de cette immortalité qui donnait le temps infini aux gens. Alors ils étaient bloqués en fait dans l'âge qu'ils avaient au moment où ils ont attrapé le virus, sauf les enfants qui se bloquaient à l'âge entre 18 et 20 ans, qui était l'âge de la croissance maximale. Et donc, c'est pareil pour les fleurs qui ne faisaient plus de fruits. C'est pareil pour les animaux qui arrivaient et faisaient toujours des petits. Et c'est pareil pour le papillon qui a été le premier animal infecté. C'est comme ça qu'on a découvert. C'est aussi très beau parce que le papillon, c'est quand même la fragilité, la délicatesse. Et donc, ce papillon immortel va aussi suivre... tout le monde, puisque c'est lui qui était dans le deuxième avion et qui était montré au chef d'État, c'est-à-dire un papillon qui doit normalement vivre 2-3 jours, pas plus, qui avait donc une vie prolongée et qui équivalait, vu le temps, à des milliards d'années pour un homme. Enfin, c'est énorme, quoi.
0: Pour sauver enfin la Terre, en fait, tous les contagieux, dont Roland et
1: dont Roland faisait partie.
0: Voilà, disparaissent à un moment et ils se retrouvent sur l'îlot 307 des îles Aléoutiennes, qui est devenu un endroit super protégé, où il ne peut pas y avoir d'espions et où il ne peut pas y avoir de nouvelles. Parce qu'effectivement, il y a tout le côté espionnage. Enfin,
1: mais oui, on a eu une lecture très émotive sur l'humanité la plus primitive, la naissance. L'amour aussi, on a des choses. Mais il y a tout le côté polar aussi, oui, c'est vrai. Parce que et puis il y a un espion, enfin bon, c'est bien écrit. Vraiment, il y a plein de thèmes. Mais disons que serait un monde immortel, sans enfants, sans naissance? Ce serait quand même d'une tristesse incroyable.
0: Tout à fait, mais là, le produit, en fait, qui donne l'immortalité... c'est quelque chose qui a vaincu les cellules cancéreuses. Ouais. Et le savant l'appelle le JL3. Et tu as choisi une musique pour ce JL3.
1: Oui. En fait, j'ai beaucoup d'idées me sont venues. Quelle musique pouvait parler de l'immortalité? Mais j'en ai trouvé une qui... avec un petit... On va retrouver l'humour de Bouzard, qui s'appelle le JB.
0: Le JB auquel
1: le JB, le JB où on pend les gens pour que mort s'en suive.
0: C'est de Ravel.
1: Et c'est de Ravel, c'est dans Gaspard de la Nuit. Et c'est la divine Martha Argerich qui va le jouer pour nous.

Voilà, donc on a entendu le JB par Martha Gerich. C'est donc de Ravel. C'est dans Gaspard de la Nuit. Ce sont trois pièces qui sont très difficiles au niveau technique. Celui-là aussi, pour d'autres raisons que les autres qui sont très rapides. Et Martha Gerich était la grande spécialiste de ces pièces, justement dans les années 70, 80, 90. Pourquoi j'ai choisi ça pour l'immortalité? On pourrait me dire que l'immortalité, c'est une super nouvelle. Vaincre le cancer, c'est une super nouvelle.

0: il fait le calcul qu'il y aurait 1,50 m de chenilles sur le monde entier.
1: Oui, et tu avais choisi justement, par rapport aux papillons, de nous faire entendre un autre morceau.
0: Voilà, alors pour l'immortalité, je trouvais qu'il faut aussi concevoir un autre problème que le papillon va nous révéler, parce que lui, justement, il est vraiment très très très très vieux.
2: Bahamba fit glisser la porte d'un placard et en retira, dans le creux de ses longues mains, la coupe de verre où reposait le papillon de Bombay. Le vétéran était couché sur un lit de coton. Ses ailes sublimes, faites pour vivre un jour, s'étaient brisées, usées, étaient parties en poussière. Il n'en restait que des moignons qu'il essayait parfois d'agiter. Au lieu d'un vol, cela faisait un tremblement. De ses pattes frêles, brisées, ne demeuraient que des amorces qui bougeaient vaguement sur les côtés de son thorax. Sa trompe en spirale, qui se déroulait pour aller chercher le nectar au plus profond des fleurs, s'était rompue, de plus en plus près de sa tête et finalement jusqu'au ras. Mais il avait appris, progressivement, à se servir de ce qui lui restait. Bahamba posa devant lui une lamelle de verre sur laquelle il avait laissé tomber une goutte d'eau miellée, vitaminée. Il souleva avec précaution la lamelle jusqu'à ce que la pointe de la tête de l'insecte effleura le liquide. Les moignons d'ailes frémirent et la goutte d'eau, aspirée, disparut. Le glorieux insecte, en traversant le temps, avait été réduit à l'essentiel. Il n'était plus qu'un sac enfermant ses viscères et leurs commandes nerveuses. Tous ses attributs externes, qui lui donnaient son individualité et sa beauté, avait disparu. Le JL3 n'y pouvait rien. S'il se fût agi dans les arts, le JL3 lui aurait permis de faire repousser 10 000 fois sa queue, car cette régénération est dans la nature du lézard. Mais il n'est pas dans la nature du papillon de retrouver ses ailes perdues. En revanche, il est dans sa nature de pondre, si c'est une femelle. C'en était une. Et elle avait déjà été fécondée quand les jardiniers de Bombay la capturèrent pour Bahamba. Depuis 17 ans, elle pondait. Elle avait pondu, heure par heure, sans arrêt, dans le placard du laboratoire, dans l'avion tout autour du monde. Elle pondait dans l'île, infatigablement, grâce au virus qui gardait à ses ovaires la même fraîcheur qu'au premier jour. Affectueusement, Bahamba lui avait donné un nom. Il la nommait Bahi. Bahi avait pondu avec obstination des milliards d'œufs que Bahamba avait détruits avec la même patience par l'acide et par le feu. S'il les avait laissés éclore, des milliards de chenilles seraient devenues des milliards de papillons immortels qui auraient à leur tour pondu des milliards d'œufs. Les chenilles de la 5e génération auraient couvert toute la surface de la Terre sur 1 mètre d'épaisseur. Il est vrai que ce peuple rampant serait mort de faim bien avant, après avoir tout dévoré.

0: Merci à Mariam Mebeck pour cette deuxième lecture extraordinaire d'un passage très dramatique finalement, parce qu'il nous permet de comprendre que l'immortalité peut être une malédiction, parce que ce qui arrive au papillon arrivera à l'homme s'il pouvait vivre. Le corps n'est pas prévu.
1: Alors on va garder
0: pour garder la solidité avec l'âge, quoi.
1: On va garder quand même la surprise sur la fin.
0: Oui, on va pas dire là toute la fin. Ouais.
1: Bon, même si ça paraît assez inévitable et
0: ouais.
1: Voilà. Dans ce livre, ce qu'on peut retenir sur le côté littéraire, c'est qu'il y a vraiment trois parties réellement distinctes,
0: ouais.
1: Merci, et qui sont vraiment très très dissociées. Après, moi, ce qui m'a frappé, c'est qu'il y a très peu de dialogue, en fait. C'est beaucoup de descriptions. Voilà.
0: Oui, même les dialogues amoureux ne sont pas des dialogues.
1: Non, il y a très très peu de dialogues. C'est pas...
0: Dans d'autres romans, c'est différent. Hein.
1: C'est pas un grand dialoguiste.
0: Non,
1: de toute façon,
0: c'est vrai.
1: Il a été scénariste et dialoguiste de cinéma, mais bon, c'est les Don Camillo, donc ça reste
0: ouais,
1: pas quand
0: ça
1: même
0: reste limité.

0: Voilà.
1: Bon, enfin, bref. Accessoirement, en 1988, le roman a fait l'adaptation. Il y a eu une adaptation télévisée avec un feuilleton télévisé qui a été scénarisé par André Cayat et réalisé par Jacques Tréboula, avec notamment Claude Rich et Claude Jade, parce que
0: non,
1: je savais pas.
0: Non, moi je l'ai pas vu ça. Non,
1: non moi non plus. Ce que je vais retenir quand même vraiment, c'est que Barjavel est un écrivain de son temps, mais réellement. C'est-à-dire là, on est sur les années 70, et dans Le Grand Secret, c'est un auteur qui est nettement favorable à la libération sexuelle et à un côté libertaire qui correspond vraiment à cette période-là. Ça, c'est très fort.
0: C'est très fort, oui. Le couple est construit comme ça. Oui,
1: exactement. Ouais. Et l'îlot 307, c'est-à-dire le lieu de repli où l'on ne travaille que si l'on veut, l'argent ne circule pas, les enfants courent nus et ils font tout ce qu'ils veulent.
0: Ouais.
1: Et il y a un bouquin qui, moi, à l'époque, m'avait énormément marqué, qui s'appelle « Libres enfants de Summerhill ». Je ne sais pas si ça te dit quelque chose.
0: Non.
1: Qui est, dans les années 70, c'était une autre manière de voir l'éducation. C'est-à-dire que les enfants pouvaient absolument faire absolument ce
0: tout
1: qu'ils voulaient.
0: Tout ce qu'ils voulaient, ouais.
1: Voilà. Et c'était un bouquin qui a énormément marqué et dont il s'est servi là-dessus obligatoirement. D'ailleurs, ils sont tous nus dans les îles Aléoutiennes.
0: Oui.
1: Ils doivent se cahier sévère parce que vu où c'est placé, bon, enfin, ça, c'est autre chose. Après, ce qui est intéressant aussi dans le livre, là, c'est pas très années 70, mais c'est la dichotomie, c'est-à-dire, alors que Roland, lui, comme il a eu ce truc, le virus, il est resté jeune et beau, alors que Jeanne a vieilli. Et comment il se retrouve?
0: Oui, alors ça, c'est très beau aussi, la manière dont il fait, enfin, dont il décrit, parce qu'il ne fait pas parler, dont il décrit ça. Le rapport dans un couple, quand elle retrouve l'amour de sa vie, elle le retrouve comme elle l'a quitté, et elle se voit dans un miroir où elle est devenue une femme qui a 15 ans de plus, avec des épreuves quand même assez considérables, et donc elle n'arrive pas à retrouver en fait le désir d'être sa femme.
1: Oui, oui, tout à fait.
0: Et c'est très beau ça, c'est de la description.
1: Non, mais ça c'est vraiment très
0: poétique.
1: Très beau moment,
0: ouais,
1: je suis entièrement d'accord. Ouais. Toujours dans cette idée de Barjavel, auteur de son temps, il est vraiment en phase avec les idées de 68. Enfin, ce qu'on vient
0: c'est
1: de
0: ça.
1: Dire d'une part. Et là, le sommet, c'est quand même les chemins de Katmandou.
0: Ah oui. Les chemins de Katmandou, là c'est encore plus daté, ça c'est vraiment même un peu, c'est le seul que j'ai trouvé un peu démodé en fait, dans le sens où c'est trop daté.
1: C'est très baba cool
0: d'une vision de tous ces Européens perdus en Inde, et mais enfin est-ce que ça a vraiment changé cette quête effrénée des Occidentaux pour autre chose, je sais pas.
1: En tout cas c'est très baba. Et oui, Barjavel, c'est un écrivain de son temps, mais déjà en 1943, tu en as parlé tout à l'heure.
0: Oui, c'est Ravage qui voilà. En fait date de 1943,
1: oui,
0: en pleine guerre.
1: Là, un jour, l'électricité disparaît, plus aucune machine ne peut fonctionner. Tout le monde est privé d'eau courante, de lumière, de moyens de déplacement, et les gens sombrent dans le chaos. Et Ravage fait écho, effectivement, à l'idée pétiniste du retour à la terre et de la méfiance envers l'urbanisation d'une France qui est encore majoritairement rurale. C'est pour ça que je dis qu'il est vraiment un écrivain de son temps. Barjavel, donc, ses dates 1911-1985... Sur son écriture, ce qu'on peut dire, c'est qu'il a écrit des romans d'anticipation, fantastiques, au caractère, et ce qu'on va retrouver comme obsession, c'est le caractère éternel et indestructible de l'amour. Ça, c'est les deux grands points.
0: Oui, c'est ça.
1: Ce qu'on va retrouver souvent chez lui, c'est la chute de la civilisation causée par les excès de la technologie que les hommes ne maîtrisent plus. La folie de la guerre et... À ma connaissance, tout au moins, c'est un des rares auteurs de science-fiction à avoir traité le thème de l'immortalité et de l'avoir amené loin même.
0: Ah, je trouve qu'il en fait, enfin, pas dire tout le tour, mais en tout cas, il y a beaucoup d'aspects qui sont décrits, proposés, enfin, évoqués. C'est difficile, après avoir lu ce livre, de croire que l'immortalité peut être une bonne chose.
1: Tout à fait. Et en même temps, il avait dans son œuvre, il a écrit des livres qui s'intéressent, et pour moi c'est assez loin, assez proche, je veux dire, à l'existence de Dieu. Il a écrit des ouvrages, des essais autour de ça, et il a écrit un essai qui s'appelle « Lettre ouverte aux vivants qui veulent le rester », où il refuse complètement le programme nucléaire civil.
0: Ah,
1: donc là, on est 70 ans.
0: Là aussi, il y a des engagements. Et c'est un homme engagé et qui suit le cours du temps, mais qui le prend en compte et qui en fait partie, quoi.
1: Ben lui, il est petit-fils de paysan, fils de boulanger. Il a fait la guerre 39-40, enfin, que 39-40, hein, dans un régiment de zouaves. Et ce qui l'a amené à un antimilitarisme total, révolté par la condition du soldat, les mœurs militaires. Il a été démobilisé en 40 et il a fondé un journal à Montpellier. Et à Paris, il a travaillé chez De Noël, l'éditeur. Et il a été vraiment le précurseur de la science-fiction française. On ne parlait pas de science-fiction, on parlait de romans scientifiques, de romans d'anticipation, mais pas de science-fiction. Et en même temps, il y a un autre côté qui est hyper important chez lui, cette notion de déité, de morale. Pendant l'occupation, il a rencontré Gurdjieff. Je ne sais pas si tu vois qui c'est.
0: Non.
1: Un philosophe mystique qui a énormément influencé toute une ligne d'écriture, notamment Powell's. Ça te dit quelque chose? Voilà, sur cette ligne-là.
0: D'accord.
1: Lanza del Vasto. Enfin, il était dans cette ligne-là. Et après la libération de Paris, et il se verra reprocher sa signature dans différents journaux de collaboration, comme Gringoire, où Je suis partout, et il a été dénoncé comme collaborateur par le Comité national des écrivains, et il est blanchi par Georges Duhamel. Mais effectivement, comme il est sans arrêt dans l'air du temps...
0: Oui, c'est un homme de son temps, ouais. Oui, c'est ça.
1: Sur ces... Voilà, sur ces différents bouquins, on peut parler de Le Diable l'emporte, qui est en 48 sur la Troisième Guerre mondiale. C'est un thème de science-fiction, là aussi, hein, qu'on va retrouver. Et il commence avec La Nuit des Temps, qui est paru en 1968, et avec Le Grand Secret en 73, une seconde carrière de romancier. Mmh. Et c'est à ce moment-là, effectivement, qu'il devient un auteur populaire, à succès. Et quand je lis tous les ouvrages de Barjavel, moi, ça me ramène à une vieille chanson des années, il y a longtemps, qui s'appelle Miss Otis Regret, et qui est chantée là, en l'occurrence, par Brian Ferry. Et je ne sais pas pourquoi, ça me fait penser à Barjavel.
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0: Brian Ferry, Miss Otis Regret.
1: Ah, écoute, c'est magnifique. Déjà, c'est très, très beau. Et puis, le thème de la condamnation à mort et de la mort, bon, c'est vraiment très Barjavel. Et puis, il y a un petit passage très court, mais bien repérable, d'utilisant des ondes Martenot. Alors, les ondes Martenot, c'est un instrument aussi qui a été inventé dans ces années et qui fait partie de l'évidence, c'est l'instrument de la science-fiction, c'est l'instrument des aliens et de la science-fiction.
0: Écoute, merci de m'avoir fait redécouvrir Barjavel et en tout cas d'avoir lu Le Grand Secret, pour lequel j'ai pris un grand plaisir.
1: Eh bien, je suis ravi.
0: Et on va se retrouver donc comme tous les dimanches sur 106.8 pour Radio Plus.
1: Et à 9h.
0: À 9h, et je te souhaite une bonne semaine et une bonne
1: toi aussi, et merci à Manu pour la technique, et à très bientôt.
0: Au revoir.
1: Hubert. Au revoir.
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0: Un cactus à l'entracte, saison 10, épisode 10 sur Radio Radio Plus. Nous passerons aujourd'hui en revue des spectacles qui étaient à l'affiche à Toulouse au cours des mois de mars et avril en compagnie de Patrick Serodi, metteur en scène. Bonjour Patrick.
1: Bonjour Jérôme Gac.
0: Katia Fallon, chercheuse et enseignante. Bonjour Katia.
2: Bonjour Jérôme Gac.
0: Et Sylvain Hecht, doctorant en études théâtrales. Bonjour Sylvain.
3: Bonjour Jérôme Gac.
0: Avec au programme trois spectacles construits à partir de documents et de témoignages qui ont tous un rapport direct ou indirect avec la Seconde Guerre mondiale. Des témoignages de femmes qui se sont portées volontaires pour participer à la guerre au sein de l'armée rouge, rassemblées dans « La guerre n'a pas un visage de femme » d'après l'essai documentaire de Svetlana Alexievitch. Une mise en scène de Julie Deliquet au Théâtre de la Cité. Il sera également question d'une histoire familiale marquée par la Shoah. On ne jouait pas à la pétanque dans le ghetto de Varsovie, de et par Eric Feldman. Mise en scène d'Olivier Veillon au Théâtre Sorano et nous débutons par Grand peur et misère du Troisième Reich. Une pièce de Bertolt Brecht, mise en scène de Julie Duclos au Théâtre de la Cité. Trois ans après sa mise en scène de Clinical de Lars Norén, vue au Théâtre de la Cité, Julie Duclos a retrouvé le plateau de la grande salle avec donc cette pièce de Bertolt Brecht, Grand peur et misère du Troisième Reich. Un spectacle créé en 2024 au Théâtre National de Bretagne à Rennes. La pièce a été écrite entre 1935 et 1938. Elle décrit en 24 scènes les mécanismes et les réalités qui sont à l'œuvre au même moment en Allemagne. L'auteur en exil a recueilli des coupures de presse et des témoignages qui révèlent la montée du nazisme et ses effets insidieux sur le quotidien des citoyens au cœur d'une société tout entière rongée par la peur et la méfiance. Julie Duclos a choisi 13 de ses tableaux pour sa mise en scène. Katia Fallon.
2: C'est une pièce qui a été écrite à partir de témoignages de faits réels et elle montre, et elle le fait très bien d'ailleurs, comment la peur, le soupçon, la surveillance finissent par contaminer toutes les sphères de l'existence, à la fois familiale, professionnelle et intime. La mise en scène de Julie Duclos privilégie une forme sobre. Les scènes sont comme des sortes d'instantanés presque cinématographiques. On passe d'un tableau à un autre qui présente un petit peu les points de vigilance, et puis surtout cette tension qui s'installe de manière progressive. Il n'y a dans la pièce aucune explosion spectaculaire. Il s'agit davantage d'une inquiétude diffuse qui gagne peu à peu le spectateur. La peur s'installe, elle se normalise et cette tension devient le climat même des relations humaines. J'ai trouvé que le spectacle réussissait à rendre sensible cette infiltration insidieuse du totalitarisme dans le quotidien ordinaire. Et je tiens à saluer particulièrement le jeu des comédiens, qui est l'un des points forts de la représentation. Certains tableaux frappent par leur intensité glaçante, notamment ceux où la suspicion traverse les liens familiaux ou amoureux. Je pense qu'on sera peut-être ramené à parler d'une scène de famille qui est particulièrement frappante dans la pièce. Et cela révèle une paranoïa généralisée propre au régime autoritaire. La réussite est que cette incarnation concrète du jeu permet au spectateur d'éprouver physiquement la montée de l'angoisse. Et la force du spectacle réside dans sa capacité à faire ressentir plutôt qu'à expliquer, en montrant des gestes ordinaires, des compromis minuscules ou des silences contraints. La pièce met au jour les mécanismes collectifs qui rendent possible la catastrophe, c'est-à-dire la surveillance des uns par les autres et finalement la montée d'un régime autoritaire avec à sa tête Hitler qui surveillera ses compatriotes et puis les menacera bien avant qu'il n'ait fait quoi que ce soit. On ressort de la représentation marquée par cette tension sourde et continue qui habite tout le long de la pièce et qui accompagne chaque scène et qui rappelle que chez Brecht, la terreur politique ne naît pas seulement des grandes décisions du pouvoir, même si elles existent en l'occurrence dans la pièce, mais aussi des transformations imperceptibles du quotidien. Voilà, donc de ce point de vue, Julie Duclos, évidemment son travail, ou en tout cas la mise en scène qu'elle propose aujourd'hui, fait un drôle d'écho dans le présent. Même si il n'y a absolument rien d'explicite, les spectateurs que nous étions sortent un petit peu de la pièce dans l'expectative un petit peu du futur et dans l'inquiétude du futur, vraiment.
0: Alors, je voudrais d'abord citer ce que dit Julie Duclos. Je cite « Je ne change rien du texte qui est très contextualisé. Ce n'est pas une fiction dans le sens où le nazisme a eu lieu et fait partie de notre histoire collective. Mais le regarder aujourd'hui produit sur nous un effet étrangement contemporain. Cela parle de nos vies ou de ce qu'elles pourraient devenir. C'est bien cette tension qu'il faut trouver partout dans le traitement de l'espace, dans la direction d'acteurs ou les costumes. Ces échos permanents doivent pouvoir parler à toutes et tous aujourd'hui. Le plateau est assez pur, loin de la reconstitution d'espace naturaliste. Ce qui compte, c'est la pureté des situations et des rapports. La distribution est aussi un enjeu, le choix des acteurs et actrices, mais aussi les rôles que je leur confie. J'ai notamment interverti certains rôles entre hommes et femmes pour déjouer certains poncifs de l'époque. Voilà, donc en réalité, donc la direction d'acteur m'a vraiment gêné parce que j'ai vu quelque chose de très artificiel. C'est un texte qui est déclamé. Alors pourquoi pas, hein, mais je trouve que les acteurs jouaient fort. Alors certes, dans la salle, il y a 900 personnes. Donc effectivement, murmurer, c'est peut-être un peu déplacé, sauf qu'en plus, ils étaient sonorisés. Alors pourquoi jouer fort? Je n'ai pas très bien compris. Voilà, un jeu très artificiel, vraiment très artificiel. J'ai entendu le texte. Hein. Je ne dis pas que ce sont des mauvais acteurs. Je pense que la direction d'acteurs, elle, était vraiment pas intéressante et en décalage avec les intentions de la mise en scène. Elle dit, Julie Duclos, qu'elle veut rendre ce texte contemporain. En réalité, non, moi, je n'ai pas du tout senti que c'était contemporain. Alors peut-être que effectivement le fait qu'un nazi soit noir, qu'un autre ait les cheveux longs, et que le troisième, enfin, ce genre d'extravagance, c'est peut-être censé rendre le texte contemporain, mais bon, moi, ça m'a plutôt fait rire. Et j'ai passé mon temps à compter les tableaux. Je savais qu'il y en avait 13, de longueur inégale. Et donc, j'ai passé mon temps à écouter le texte et à compter les tableaux. J'ai vraiment pas été captivé, sans m'ennuyer forcément, hein, mais enfin, un petit peu quand même. Mais voilà, c'est intéressant pour moi d'entendre cette pièce, ce texte quand même. Hein. Je l'ai entendu, hein, c'est pas un mauvais spectacle, mais pour moi, c'était trop artificiel pour que ce soit quelque chose de vraiment de palpable et d'actuel.
2: Oui, c'est vrai que les tableaux sont d'une inégale longueur. Alors, on peut se demander pourquoi ce traitement dramaturgique de la temporalité et puis pourquoi certaines situations sont privilégiées plutôt que d'autres. Mais j'ai l'impression qu'elle prend le temps au départ, au niveau de la mise en scène, de mettre en place certaines situations pour nous permettre, nous aussi, de capter le propos, de capter le sujet, de capter les répliques, de capter les situations. Et au fur et à mesure que la tension progresse, qu'on comprend qu'elle est diffuse et puis surtout que cette tension et que cette inquiétude, elle habite tous les espaces sociaux, les espaces de travail, les espaces de rencontre, les espaces familiaux. Petit à petit, ce qui se passe, c'est que les tableaux se raccourcissent, comme si ce rythme-là allait précipiter la chute qu'on connaît, effectivement, parce que... ce n'est pas une fiction. Le texte est tiré d'une histoire absolument réelle et bien catastrophique. Donc, c'est vrai que du point de vue de la construction dramaturgique, on a cet effet de raccourcissement des tableaux et d'accélération qui se produit.
0: Simplement, c'est que le spectacle dure 2h30, il me semble. Et le fait de raccourcir les tableaux au fur et à mesure de l'avancée du spectacle, ça permet évidemment de ne pas avoir cette sensation de longueur. Et ça permet de dynamiser un petit peu le ressenti du public. Moi qui n'étais pas du tout captivé, c'est comme ça que je l'ai ressenti. 2h30, c'est quand même lent quand on n'est pas captivé par un spectacle, même si le texte est passionnant.
2: Alors moi, j'avais beaucoup d'attentes parce que c'est évidemment un texte de Brecht que j'aime énormément cet auteur. Donc, j'avais beaucoup d'attentes du point de vue de la mise en scène. Et c'est vrai que j'ai été surprise par une mise en scène extrêmement sobre, presque neutre. La scénographie est très en retrait parce que je ne veux pas dire terne. Alors peut-être qu'elle fait complètement écho au crépuscule auquel on est en train d'assister, mais c'est vrai que Julie Duclos travaille pas du tout dans l'effet de surprise. Elle travaille pas du tout dans le spectaculaire. Elle travaille pas du tout dans l'extrapolation. Elle travaille pas du tout dans le coup de théâtre. Et de ce point de vue-là, que ce soit du point de vue des lumières ou du point de vue de la scénographie qui se reconfigure, on a quelque chose quand même qui se tient du début jusqu'à la fin. Et on n'est jamais, le spectateur n'est jamais dépaysé. Donc c'est plutôt, elle travaille vraiment sur un climat qui s'installe. Et c'est vraiment le sujet de la pièce. Ce climat qui s'installe, qui devient de plus en plus oppressant, une espèce de tension sourde et continue, et qui se répand dans tous les espaces sociaux. Plus personne ne sait à qui faire confiance. Et ces sentiments d'isolement des personnages, ce sentiment d'isolement des individus permet de faire en sorte que s'installe l'omnipotence du pouvoir et permet à ce pouvoir d'exister, de prendre toute sa place.
0: Oui, la scénographie, effectivement, elle est très sobre. Elle est monumentale, toutefois. C'est une scénographie monumentale qui va prendre tous les espaces du plateau, de cour à jardin, qui est à la fois horizontale, donc, mais aussi en hauteur. Et la sobriété de la mise en scène, ça permet effectivement de changer facilement de tableau. Ça permet d'imaginer une cuisine dans une maison ou un bureau, etc. Et puis, il y a quelques parties du décor qui sont amovibles, qui permettent des situations plus intimistes. Voilà donc pour « Grand-peur et misère du Troisième Reich », pièce de Bertolt Brecht, mise en scène de Julie Duclos. Et nous écoutons un extrait de l'opéra de Katsu, c'est la complainte de Maki, interprétée par Julie Fuchs, avec l'Orchestre national de Lille, dirigé par Samuel Jean.

0: Au théâtre Sorano, nous avons vu On ne jouait pas à la pétanque dans le ghetto de Varsovie, spectacle de et par Eric Feldman, mis en scène par Olivier Veillon. Eric Feldman est seul en scène, il explore une mémoire familiale marquée par l'histoire. Ses parents, enfants cachés, ont survécu à la Shoah. Alors Patrick Serodi, à propos de ce spectacle.
1: C'est un seul en scène et l'interprète sur le plateau a quand même un grand talent de comédien. Il est un des comédiens, des interprètes de Ça ira 1, Fin de Louis, de Joël Pomera. Et il a une vraie maîtrise de ce texte. Il y a eu un moment où c'était, enfin, c'était pas évident pendant la représentation, mais après, il a eu un trou de mémoire sur une phrase très très compliquée. Et c'était la première fois où ça lui arrivait. Et on l'a appris après la centième. Et il a réussi à reprendre le spectacle avec facilité. Donc, comme le dit la feuille de salle, le spectacle navigue entre une conférence et des confidences. Il y a une discussion avec le public. Il y a de l'humour, mais il y a aussi un côté très tragique, hein, une notion de tragédie. Quand les spectateurs rentrent dans la salle, Eric Feldman est sur scène. Il est assis dans un grand siège en bois, légèrement de biais face au gradin. Il attend, il regarde le public, il croise, il décroise les jambes, et il y a une musique, un fond de jazz très très discret. À côté de lui, sur un petit tabouret à sa droite, il y a quelques livres, des carnets et un téléphone portable qui va lui servir, entre autres, à envoyer les musiques. Il est apparemment totalement autonome sur le plateau. À sa gauche, il y a un verre d'eau au sol, qui va lui permettre de boire à certains moments quand il a soif, tout simplement. Donc le spectacle commence sans en avoir l'air, c'est-à-dire le public est éclairé et pendant la première prise de parole, il n'y a pas de noir qui se fait au départ. Et le premier discours tourne autour de l'idée du souffle de la vie, de chasser les forces négatives qui sont expulsées, et d'inspirer les puissances positives en essayant d'amener le public à un faux yoga et avec un gag, un lapsus. Et le lapsus, c'est quelque chose qui va être présent dans toute la représentation, puisque c'est un discours qui est construit par association libre et qui renvoie à ce qui se joue dans le cabinet de l'analyste in fine. On peut dire que le spectacle utilise un dispositif analytique, tout au moins le texte. On parlait du lapsus, mais aussi comment on passe d'une idée à l'autre, quel est le chemin de la pensée qui se tricote, et de la même manière, donc toujours référence à la psychanalyse, comment il joue avec la langue, comment il hésitait entre deux mots. Et le narrateur dit de lui-même qu'il a beaucoup fréquenté des psychiatres, des analystes. La question qui est posée, qui est effectivement dans ce domaine analytique, c'est: pourquoi avoir pensé à Hitler juste après avoir fait l'amour? Cette question, ce n'est pas celle qui ouvre le spectacle, mais c'est celle qui soutient effectivement tout le récit intime qui va être fait. Et il pose cette question pour mener une enquête sur son histoire familiale et ses névroses. Donc on est toujours dans cette idée de psychanalyse. Et même sur cette enquête, il va dire: l'enquête avance et ça vient par trois fois dans le spectacle. Les éléments qui sont évoqués sont effectivement comme les pièces d'un puzzle. Alors dans ce puzzle, il va y avoir en vrac le XXe siècle, celui de Staline, mais il va y avoir Hitler, il va y avoir Mussolini, Mao ou Pol Pot. Et en fait, c'est celui, ce XXe siècle, dans lequel a grandi Eric Feldman au sein d'une famille de survivants de la Shoah. Donc il va parler de ses tantes, de ses oncles. Il va parler d'un de ses oncles, Lucien, qui a connu le ghetto de Varsovie, et qui se retrouve à Paris beaucoup plus tard après la Seconde Guerre mondiale, et qui reconnaît un joueur de pétanque, et qui lui dit à l'oreille: on ne jouait pas à la pétanque dans le ghetto de Varsovie, d'où le titre du spectacle. Et le même Lucien va se retrouver face à un autre Lucien, Lucien Gainsbourg, plus tard Serge Gainsbourg, qui à l'époque était peintre et enseignait de la musique dans la maison familiale où Lucien, enfant, donc, a été placé. Et Gainsbourg lui compose une chanson. Et lors d'un anniversaire, l'oncle du comédien, donc du narrateur, la lui chante. Il va y avoir un moment qui est assez joli, alors qu'il est quasiment tout le temps assis. Il va se lever et simplement il va tirer un bras qui va tenir et qui va permettre d'avoir une projection vidéo. Et et où on va entendre effectivement son oncle qui chante cette chanson. Il va parler de son chat, qui a une grande importance pour lui, et il va parler aussi de ses névroses, notamment névroses obsessionnelles, avec la manie compulsive de rangement qui lui a permis d'échapper au service militaire à l'époque. Donc, il a connu cette période-là. Donc, il parle de ses parents, de ses oncles, de ses tantes qui furent des enfants cachés et finalement les survivants tragiques du XXe siècle. À l'âge de 10 ans, Victor, donc le père d'Éric, le comédien qui est sur scène, était fier de porter son étoile. Il raconte cette histoire, l'histoire jaune avec les initiales VF, qui pour lui voulait dire « Vive la France ». Donc tout, il raconte aussi tout le décalage qu'il pouvait y avoir sur ce qui pouvait se passer. Et il dit que dans toute sa famille, personne n'a fait d'enfant. Il n'y a eu aucune descendance, il n'y a que son père et c'est le seul descendant. Et sa tante Sarah a dit « Dieu merci » en référence au poème Kaddish pour l'enfant qui ne naîtra pas de Kersès, un écrivain qui est un des rares rescapés survivants des camps d'Auschwitz et de Buchenwald. Pourquoi avoir pensé à Hitler juste après avoir fait l'amour? Alors là, ça ramène complètement, et ce qui est pratiquement le nœud de la narration, entre Hitler et Freud, d'un côté l'assassin, la figure absolue du mal, et de l'autre côté, celui que Thomas Mann, que cite l'acteur, décrit comme l'ennemi véritable du tyran, c'est-à-dire le philosophe. Et il cherche à débusquer en même temps l'être humain Hitler qui adorait sa mère Clara et qui aurait pu avoir Freud comme psychanalyste puisque les deux vivaient à la même époque. Et il dit également, si Hitler avait été reçu à l'Académie des Beaux-Arts de Vienne, je serais peut-être le père de 2 ou 3 enfants aujourd'hui. Donc toute une mise en décalage étonnante par rapport à son parcours. Il y a également une création lumière qui est vraiment étonnante. En général, c'est un halo avec une mise en valeur du lieu de parole. Et par plusieurs fois, par contre, il va y avoir un éclairage qui va être fait par un seul projecteur, généralement chaud dans les ombres, et une seule fois froid pour raconter un souvenir précis, pour recentrer. Et la scène ne va s'ouvrir finalement avec une rampe de contre qu'à la fin du spectacle. Quand le comédien prend son siège, à ce moment-là, il prend l'espace réellement et il va danser une espèce de danse burlesque en levant très haut jambes et pieds, une survie, enfin une vie, oui, vie plus que la vie, geste. Et il y a un moment qui est très émouvant, c'est quand il chante la chanson finale en yiddish, en français c'est « Ne dis jamais », qui est le chant des partisans du ghetto de Varsovie.
0: Merci Patrick Serodi. À propos donc de « On ne jouait pas à la pétanque dans le ghetto de Varsovie », Sylvain Hecht.
2: Moi, ce qui m'a frappé, c'est la virtuosité à la fois dans l'écriture et dans le jeu de l'auteur-comédien, puisqu'il a signé le texte et l'interprétation, Eric Feldman. J'ai trouvé que par ce procédé qui fait penser à l'analyse, comme vous l'avez dit, il parvenait à nous faire entrer dans les myriades de sa pensée, dans le labyrinthe, disons, de sa pensée, sans jamais que ça sonne artificiel. Au contraire, il arrive à mimer le flux de conscience qui a été expérimenté par des autrices et des auteurs comme Virginia Woolf. Il arrive à mimer ce flux de conscience dans l'écriture du texte lui-même et dans son interprétation avec une virtuosité qui est absolument frappante, à mon sens. Puisque, encore une fois, on n'a jamais l'impression que c'est téléguidé ou que c'est télécommandé, mais au contraire, on a petit à petit des couches successives qui se déposent avec un discours qui paraît passer du coq à l'âne, comme dans la réalité finalement, où un détail va nous faire penser à un autre détail qui va nous faire une nouvelle digression sur n'importe quel sujet, mais en fait, tout ça est très maîtrisé et au fur et à mesure du déroulé de la représentation, on a des éléments qui se mettent en résonance, qui font écho les uns aux autres, et tout qui se met à faire sens petit à petit dans cette histoire de traumatisme plurigénérationnel jusqu'à sa propre vie. Cette histoire de traumatisme, c'est l'autre aspect qui m'a frappé dans ce spectacle, cette question psychogénéalogique, on pourrait dire. Comment est-ce qu'un traumatisme historique peut être tellement fort qu'il va finir par se transmettre d'une génération à l'autre, alors on ne sait pas trop comment, Certains font l'hypothèse de l'ADN, d'autres font l'hypothèse de l'éducation, d'autres les deux à la fois, etc. Mais le fait est qu'il y a de nombreuses recherches aujourd'hui autour de cette idée de psychogénéalogie et de transmission de traumatismes historiques qu'on n'a pas soi-même vécu au sens strict. C'est le cas pour la Shoah, mais l'auteur comédien dit que ça s'applique à d'autres crimes de masse. Vous avez cité Pol Pot, on peut penser au génocide du Rwanda et à d'autres crimes contre l'humanité, évidemment. Et en fait, là encore, même quand on n'a pas, quel que soit le crime contre l'humanité, même quand on n'a pas vécu soi-même, il peut venir perturber nos constellations familiales, nos rapports amoureux, nos relations amicales, etc. L'ensemble de la vie, d'une manière insoupçonnée, parce qu'il va être transmis d'une façon ou d'une autre. Et j'ai trouvé que Eric Feldman parvenait remarquablement à investiguer cette question de la transmission des traumatismes par la psychogénéalogie, en recourant, comme vous l'avez dit Patrick, à ce dispositif qui mime la séance de psychothérapie ou de psychanalyse, et avec donc ce texte qui évoque le flux de conscience. Le dispositif est très simple, comme vous l'avez évoqué, mais je trouve qu'il fonctionne à merveille. Et l'évolution très douce des lumières est pertinente aussi pour mettre en exergue l'évolution du comédien tout au long de la représentation. Donc c'est un spectacle qui reste dans une forme de pudeur malgré l'horreur infinie de la thématique et qui arrive à faire de l'humour, même avec cette tragédie. On pense à toutes les blagues d'humour juif que l'auteur mobilise lui-même en connaissance de cause. On pense à toute cette tradition qui a survécu même au génocide jusqu'à aujourd'hui et dont l'auteur comédien joue aussi. Et puis, on a une manière qui est très belle aussi, je trouve, de faire revivre un petit peu sa famille, comme vous l'avez évoqué avec cette scène où on voit l'un des membres de sa famille qui est filmé, mais aussi avec l'évocation de ses différents oncles, tantes et autres personnes de la constellation familiale qu'il reconvoque au plateau comme pour appeler leur mémoire ou leurs fantômes pour ceux qui sont décédés, pour les faire revivre à nouveau le temps de la représentation. Donc ça, j'ai trouvé que c'était très beau et très fort aussi comme stratégie dramaturgique, disons.
0: Merci Sylvain Hecht. Donc nous parlions de « On ne jouait pas à la pétanque dans le ghetto de Varsovie ». Texte et interprétation de Eric Feldman, dirigé par Olivier Veillon au Théâtre Sorano. Nous parlons maintenant de « La guerre n'a pas un visage de femme » que nous avons vu au Théâtre de la Cité dans une mise en scène de Julie Deliquet, qui est directrice du Théâtre Gérard Philippe, CDN de Saint-Denis depuis 2020. C'est le troisième spectacle de Julie Deliquet qui est présenté à Toulouse. Après « Mélancolie » d'après les trois sœurs et « Ivanov » de Tchekhov, que nous avions vu en 2019 au Théâtre Garonne, puis ensuite « 8 heures ne font pas un jour », scénario de Fassbinder qu'elle avait adapté à la scène, c'était au Théâtre de la Cité. Le spectacle donc de Julie Deliquet, « La guerre n'a pas un visage de femme », est l'adaptation du premier texte de Svetlana Alexievitch, paru en 1985 dans une première édition censurée à l'époque. Alors, quelques mots sur l'autrice. Elle est née en 1948, elle est biélorusse par son père. Sa mère était ukrainienne. Elle a reçu le prix Nobel de littérature en 2015. Elle vit en exil à Berlin en raison de sa participation active à la révolution biélorusse de 2020. Donc, le texte « La guerre n'a pas un visage de femme », c'est un essai documentaire construit à partir de témoignages de femmes vivant en URSS qui ont participé à la Seconde Guerre mondiale, des récits collectés durant les années 70. Patrick Serodi, donc, à propos de cette mise en scène de Julie Deliquet.
1: Cette mise en scène, elle est presque le prolongement de son dernier spectacle, c'est-à-dire son dernier spectacle, c'était Wildfire, qui était présenté dans la Cour d'honneur en 2003, dans la Cour d'honneur d'Avignon, un film social de Frédéric Wiesmann. Et donc, support documentaire. Et là, le support documentaire, c'est le texte, effectivement, « La guerre n'a pas un visage de femme ». Comme vous le disiez, ce texte a été publié en 1985, mais il a fait l'objet d'une censure. Et l'autrice y est revenue en 2003 et elle a rétabli ce qui avait été supprimé. Et après 40 ans de silence officiel, elle va redonner effectivement la voix à des paroles oubliées, à des femmes oubliées. Dans un logement collectif, c'est la situation qui est mise en place. Il y a 9 femmes qui vont délivrer leur version des conflits, la Seconde Guerre mondiale en URSS. Et ce sont des témoignages qui ont été recueillis donc par Svetlana Alexievitch. Et à travers leurs récits, elle dévoile une mémoire intime du conflit, loin des discours officiels, surtout avec l'apologie du stalinisme, mais pas que. Donc, il y a 9 comédiennes qui vont arriver l'une après l'autre sur le plateau. Elles vont s'asseoir sur des chaises face publique. C'est relativement long. Elles regardent les spectateurs avec un air de gêne, de lassitude. Et les lumières de la salle restent allumées. Une première commence à parler. Et il y a une 10e femme qui est plus jeune, donc qui va arriver avec un petit carnet à la main. Et elle se présente. Donc, c'est Svetlana, donc l'autrice, journaliste et écrivaine. Et elle dit, et c'est pratiquement les premiers mots du spectacle, qu'elle veut écrire la guerre telle que l'ont vécu les femmes. Et elle rajoute, tout ce que l'on sait de la guerre a été écrit par des hommes. Donc c'est une vision effectivement complètement différente. La première partie du spectacle, donc après que ces interprètes soient arrivées, elles sont assises face au public, dans un alignement de chaises. Il y a un décor qui est très imposant, j'y reviendrai après, qui est derrière. Et les prises de parole sont constituées d'anecdotes qui se répondent, qui s'entraînent. C'est un peu long, il y a une gestuelle identique quasiment et une énergie pas tout à fait identique, mais on sent une direction similaire pour tous les interprètes. Et c'est simplement après 1h15 que la première comédienne se lève. Et puis là, elle se lève et elle commence à investir le décor. Et je trouve ça beaucoup plus intéressant, c'est-à-dire que même si le témoignage de départ est brut et me paraît essentiel, c'est-à-dire je ne sais pas ce que ça donnerait s'il était plus court, c'est peut-être ce temps de latence aussi qui permet de mieux entendre la suite, mais là donc, à partir de ce témoignage, ça devient une véritable conversation plus organique, plus fluide, avec les rebonds, les interruptions, les confrontations, et de toute façon... chacune des comédiennes, chacune des interprètes est absolument formidable. Evelyne Didi, qu'on a vu dans énormément de pièces, joue un rôle de vieille partisane, amoureuse de Staline. Enfin bon, et toutes les histoires sont racontées. Et je lis, si chacune des actrices s'est vue attribuer à un personnage avec son parcours, son caractère, ses positions et convictions, les répliques ne sont ni scriptées ni ordonnées. Charge à elle, chaque soir, à nouveau de se lancer pour faire exister sa voix au sein d'une polyphonie qui souligne les singularités au lieu d'unifier les expériences. Si l'urgence de dire est palpable, c'est qu'elle est ni feinte, ni même jouée. Et c'est vrai que je n'avais pas l'info, c'est-à-dire que c'était pas, je croyais que c'était tricoté une fois pour toutes, et apparemment, il y a une part de latence. Et après que j'ai lu ça, je me suis aperçu effectivement qu'il y avait un moment... pratiquement pas à la fin, mais aux 3/4 du spectacle, où ça a un peu patiné. Je ne savais pas si c'était un trou ou un truc comme ça. Et en fait, non, je pense que c'est une vraie écoute et comment le texte va arriver. Après, je ne pense pas que ça change complètement tout le soir, hein, puisque le contenu du texte sont des récits intimes de la guerre, donc bien sûr vécus au féminin, de part et d'autre de l'URSS. Et on va parler de la haine de l'ennemi, de la mort évidemment omniprésente, de l'odeur du sang, de la chair brûlée, mais aussi du désir, de la peur du viol et de la guerre qui s'achève, du très difficile retour à la normale. Et elle raconte, et je crois que c'est ce qui m'a peut-être le plus touché, que c'est après cette guerre qu'on sombre dans la folie, qu'on ne supporte plus de voir la chair d'un poulet ou de sentir l'odeur du sang quand on cuisine et qu'il faut réapprendre à vivre. Et elle parle aussi de la culpabilité dont on charge les femmes. Et c'est vrai, salope à soldat, putain d'uniforme. Et en même temps, leur effacement immédiat et leur oubli orchestré. Dans les récits de guerre, même dans l'apologie du communisme, on parle, il y a peut-être une figure hiératique de temps en temps, mais on ne parle jamais du combat des femmes sur le terrain. Parler de la scénographie tout à l'heure, sur scène, donc derrière cette ligne de chaises qui est au départ, il y a un appartement communautaire soviétique des années 60-70, donc l'époque du texte écrit, qui est reconstitué avec, c'est une cuisine avec des gazinières presque sales, des casseroles au mur, du linge qui sèche, une ou deux chambres exiguës, des valises en haut des armoires, des liasses de papier, des anciennes photos. un décor vraiment très très réaliste, une salle de bain qui est complètement à court. Alors je ne sais pas, c'est vraiment pour moi, mais j'ai eu un problème entre le naturalisme de l'appartement et l'ouverture totale du plateau. C'est-à-dire que c'est un décor qui est hyper naturaliste et en même temps on voit toutes les coulisses, les barres de ferraille qui sont là. Et surtout, alors je pense que j'étais très mal placé, mais en fond de décor, il y a une, comment dire ça, un box window, une baie vitrée. Et au-dessus, il y a énormément, énormément de projecteurs qui vont amener le temps qui passe, le lever du soleil jusqu'à la fin du soleil. Et on voyait effectivement tous les projecteurs.
0: La mise en scène, elle a lieu lors du 30e anniversaire du 9 mai 45. Donc nous sommes en 1975, voilà, dans cet appartement.
1: Un autre point faible peut-être, enfin ça c'est pas un point faible, c'est juste une remarque. Il y a quand même une longue suite d'anecdotes, elles sont toutes d'une longueur pratiquement égale et les témoignages souvent s'enchaînent dans une même énergie. Il y a peu de pause, peu de silence. Et ce qui fait que je crois que j'ai loupé plein de témoignages. Enfin, il y avait trop de récits à un moment, le sentiment de trop. Ce qui fait que la chanson traditionnelle qui est entonnée en chœur à la fin m'a fait un bien fou, quoi. Enfin, tout d'un coup, il y avait autre chose qui se passait que ce déluge de paroles. Et il y a un autre moment aussi très, très émouvant. C'est la découverte d'un poème d'Anna Akhmatova que je ne connaissais pas du tout, avec une poésie interdite sous tout le régime soviétique et qui fait effectivement et tiré d'un, si je dis pas de bêtises, elle a été réhabilitée en 55 et le texte serait tiré de Requiem qui est dédié à la mémoire des victimes de la répression stalinienne. Donc ceci étant dit, avec les deux petites réserves que j'ai fait, La guerre n'est pas un visage de femme, c'est un spectacle qui est vraiment très très émouvant et les comédiennes, enfin les dix comédiennes, pardon, sur le plateau sont toutes formidables avec des types humains très très différenciés, que ce soit au niveau physique, social, sociétal. Et bien évidemment, les rapprochements avec l'actualité et l'invasion de l'Ukraine par la Russie sont d'autant plus saisissants qu'on n'en parle jamais pendant la pièce.
0: Alors le spectacle, oui, dure 2h30 sans pause. Mais moi, je n'ai pas ressenti vraiment d'impression de longueur parce que il y a quand même des pauses qui sont au niveau de la parole. Dans la mise en scène, il y a une pause cigarette dans un premier temps, au moment où elle se lève. Et ensuite, il y a une pause où elles vont boire aussi. Donc là, ce qu'elle raconte devient plus léger. Comme ça, il y a des variations sur la gravité du sujet qu'elles vont aborder. Moi, j'ai pensé, pendant cette première partie où elles sont toutes assises, je me suis dit, tiens, on a affaire à des témoignages. Je vois actuellement exactement ce qu'on ne voit pas dans Léviathan. C'est-à-dire que dans Léviathan, Lorraine de Sagazan, le spectacle a été représenté dans la même salle. Il y a de l'agitation, il y a de la musique, ça chante, ça s'agite. Il y a une scénographie qui parle dans tous les sens. Et Julie Duliquet fait exactement l'inverse. Le spectacle de Lorraine de Sagazan ne portait pas non plus sur le même sujet. Ça se passait dans un tribunal. C'était donc des témoignages de gens qui étaient jugés devant un tribunal. Sylvain Hecht.
2: Oui, je vous rejoins. Je trouve que c'est l'un des spectacles, sinon le spectacle le plus fort de la saison toulousaine pour l'instant. Par rapport au décor, je dirais simplement que le fait qu'on voit l'arrière-plan, l'arrière-scène, les extincteurs et d'autres éléments du plateau en dehors du décor pourrait être interprété peut-être comme une tentative de distanciation à la Brecht pour nous rappeler que même les documentaires sont toujours des formes de mise en scène, sont toujours des formes de choix esthétiques. Bon, c'est une tentative d'interprétation. Je comprends qu'elle ne vous convainque pas, Patrick, mais en tout cas, moi, j'ai tenté de l'interpréter comme ça pour justifier le fait qu'il y ait une partie du plateau en dehors de la scénographie qui soit à vue.

0: Svetlana Alexievitch elle-même, et ensuite de l'œuvre littéraire de Svetlana Alexievitch par Julie Deliquet et de la traduction de Galia Ackerman et Paul Lequen. Cette force, c'est que c'est un spectacle qui est vraiment politique et dialogique au sens de la théoricienne Muriel Plana, pour laquelle, pour qu'un spectacle soit véritablement politique, on ne doit pas avoir simplement un point de vue militant qui serait défendu sur scène, mais au contraire, on doit avoir une pluralité de points de vue qui s'affrontent dans un dialogue critique sans que un point de vue finalement prenne le pas par rapport aux autres. Et j'ai trouvé que grâce à la pluralité des comédiennes, qui certes sont 10, mais qui en fait représentent même des centaines de témoignages de femmes récoltés par Svetlana Alexievitch. Ensuite, il y a eu 10 personnages qui ont été créés à partir de tous ces témoignages collectés, mais qui en représentent encore beaucoup plus, par le fait d'avoir toutes ces comédiennes qui incarnent des points de vue différents très marqués. On a vraiment cette politicité dans le sens où, comment dire, la matière textuelle elle-même fait s'affronter des opinions très divergentes, puisque par exemple, on a une comédienne âgée qui est encore stalinienne, qui défend vraiment la mémoire de Staline, la gloire de la révolution, l'utopie révolutionnaire avec une manière de masquer son devenir dystopique justement et totalitaire. Et au contraire, on a une autre comédienne qui incarne une Ukrainienne qui, elle, évoque l'Holodomor, les grandes famines, les très nombreuses victimes ukrainiennes de la répression soviétique. Et donc, on a justement cette divergence de points de vue qui ne livre pas du tout un portrait unifié de cette grande guerre patriotique, pour reprendre le terme de propagande qui est cité par certaines comédiennes, de cette victoire de 1945 aussi. Mais au contraire, on a à la fois certaines des interprètes qui vont défendre la nécessité de la grande histoire patriotique et de propagande, avec l'idée qu'il faut absolument se rappeler de cette victoire sur les nazis, de cette victoire antifasciste. Et on peut comprendre dans une certaine mesure leur point de vue, puisqu'effectivement, elles rappellent que leur haine envers les fascistes était dirigée à l'égard de personnes qui n'hésitaient pas, quant à elles, à déshumaniser totalement leurs victimes, à leur faire subir les pires tortures et les pires atrocités, et le génocide dont on parlait dans le spectacle juste avant, envers les personnes juives, tziganes et d'autres. Donc on a ces points de vue-là, finalement, qui mettent en exergue le point de vue de la propagande soviétique, stalinienne, etc. Et au contraire, on a des formes de critique interne avec des personnages comme la femme ukrainienne, qui, elle, dit « Oui, certes, on a fait la guerre contre les nazis. Oui, certes, c'était absolument nécessaire. Mais dès lors qu'on avait fait la guerre contre les nazis, dès lors qu'on avait gagné contre eux, la répression soviétique à l'égard des Ukrainiens et des autres peuples de l'Union soviétique a repris de plus belle, aussi bien qu'elle avait commencé avant cette guerre. Et donc, il ne faut surtout pas livrer une vision hégémonique et unifiée de cette Seconde Guerre mondiale. Il faut au contraire montrer toute sa complexité et toutes les horreurs qui se sont produites à l'intérieur même du camp soviétique qui prétend incarner le camp du bien face au camp du mal. Et donc on a vraiment une dramaturgie dans ce spectacle qui ne gomme pas du tout cette complexité, qui ne fait pas l'impasse sur ces difficultés et sur ces tragédies à l'intérieur même d'une guerre pourtant antifasciste.
1: Chaque opinion, ce que vous appelez opinion, en réalité, il s'agit d'expériences. À chaque fois, oui, ça repose sur des expériences qui sont relatées et qu'on ne peut pas contredire. Hein.
0: C'est ça.
1: Ce sont vraiment des expériences. Elles parlent c'est la mémoire de leur corps qui mm-hmm. s'exprime à travers leurs paroles.
0: Oui, c'est ça. On ne peut pas véritablement les contredire. Mais pour autant, dans le choix dramaturgique qui est fait d'avoir choisi de mettre en exergue ces témoignages-là plutôt que d'autres, je trouve que c'est un choix très judicieux. Parce que justement, ce choix permet d'éviter d'avoir quelque chose de monolithique, c'était le terme que je cherchais, en bloc, qui ne donnerait qu'une vision positive ou négative de cette guerre, par exemple.
2: C'est le cœur même de l'ouvrage.
0: Voilà, oui, mais je veux dire, je n'ai pas lu l'ouvrage, donc je ne sais pas comment c'était dans l'ouvrage d'origine de Svetlana Alexievitch, mais en tout cas, je trouve que c'est la force du texte et de l'interprétation que d'arriver à montrer cette pluralité d'expériences. Et qui fait écho, évidemment, comme vous l'avez dit, à la situation actuelle, où on comprend, grâce à ces témoignages de femmes variées, on comprend à la fois, la militarisation des esprits et tout le mécanisme de propagande qui fait que ces femmes-là avaient été préparées à la guerre, et elles le disent avec beaucoup d'esprit critique, quand elles disent on a

0: été envoyé à la guerre alors qu'on n'avait que 14 ans, 15 ans, 16 ans. On a été envoyé à la guerre presque la fleur au fusil, comme les hommes, en croyant que ce serait facile en quelque sorte. Et ensuite, on a fait face à toute l'horreur de la mort, du fait de devoir tuer soi-même, de ne plus avoir aucune empathie quand on voit des personnes qui sont tuées par dizaines, etc. On a à la fois donc cette critique du militarisme et de la militarisation, finalement, qui est portée par ces femmes. Et en même temps, on voit aussi les difficultés ou la critique qu'on peut adresser à l'antimilitarisme.
1: Mais elles sont volontaires, non, il me semble.
0: Mais elles sont volontaires, mais elles racontent quand même comment est-ce qu'elles ont été... Elles mettent beaucoup l'accent sur le fait que leurs esprits aient été préparés à la guerre et qu'on les ait vraiment endoctrinés pour aller faire la guerre. Mais en même temps, ce que je dis, c'est qu'à la fois, donc, elles sont critiques par rapport à cette militarisation de la société qui fait écho avec le présent aussi et avec les propagandes de guerre qu'on a aujourd'hui. Et en même temps, elles sont aussi critiques par rapport à un antimilitarisme ou un pacifisme facile. Quand elles parlent de la haine, notamment, ça, j'ai trouvé que c'était un moment très frappant du spectacle aussi, quand celle qui joue Svetlana Alexievitch leur pose la question de la haine et leur demande est-ce qu'il ne faut pas avoir une haine très forte en soi pour pouvoir faire ce que vous avez fait, c'est-à-dire pour pouvoir aller tuer des ennemis? Est-ce qu'il ne faut pas déjà avoir une haine préalable très forte contre les nazis, par exemple, pour aller les tuer? Et en fait, là aussi, elles ont des points de vue situés qui s'opposent assez violemment et qui fonctionnent très bien, cette opposition fonctionne très bien dans le jeu de ricochet partiellement improvisé chaque soir que vous avez décrit tout à l'heure, puisque certaines vont dire « Non, attention, ce qu'on a fait, on ne l'a pas du tout fait pour la haine, on l'a fait pour l'honneur de la révolution, on l'a fait pour défendre l'idéal de liberté communiste, etc. » Et d'autres, au contraire, vont dire « Non, effectivement, on a dû avoir de la haine, parce que ces personnes-là, ces nazis-là, n'ont pas hésité à tuer des enfants, à tuer des bébés en fracassant leur tête et à faire tout un tas d'autres atrocités qui justifient, entre guillemets, d'avoir de la haine envers eux et donc qui justifient en un sens la guerre antifasciste, disons, qu'elles ont menée. Et donc on a toute cette pluralité de points de vue, avec certaines qui critiquent la militarisation, d'autres qui justifient la guerre, et on n'a pas du tout une tentative d'harmoniser, d'uniformiser, d'homogénéiser cette divergence de points de vue. Et c'est à ce niveau-là que je trouve que le texte, effectivement, d'origine, tout comme les choix d'adaptation scénique, sont profondément politiques dans ce sens de divergence des points de vue dont parlait Muriel Plana. Pour en venir à la lumière, Jérôme, vous me disiez qu'effectivement la lumière évoluait tout au long du spectacle. Et c'est vrai que c'est fait de manière très habile, puisque moi, je ne m'en suis pas rendu compte immédiatement, je m'en suis rendu compte après coup, quand j'ai remarqué qu'au début du spectacle, le public était éclairé également et qu'au fur et à mesure de la croissance de l'intensité dramatique, le public était de moins en moins éclairé et la lumière évoluait sur scène aussi pour mimer l'évolution du jour. Donc j'ai trouvé que les lumières étaient très réussies, très pertinentes à ce niveau-là également.
1: Oui, la lumière dans la salle évolue de la même manière que sur scène. Mm-hmm. Donc le face-à-face au début... des personnages face au public qui sont alignés. Chacune va s'adresser à un collectif qui est le collectif des femmes qui sont réunies dans cet appartement et le public est inclus dans cet appartement puisque la salle va être éclairée de la même manière que l'appartement qui est sur scène. Et cet éclairage consiste à reproduire sur 2h30 l'évolution de la lumière sur quasiment une demi-journée. Petit à petit, de manière imperceptible, on voit la lumière, on ne voit pas la lumière, mais en fait, on s'aperçoit au bout d'un moment que la lumière a changé. Et au moment où elle change, on ne s'en aperçoit pas, parce que c'est imperceptible.
0: Et par rapport à la scénographie, je pense que ce qu'il faut souligner, malgré les critiques que vous avez pu faire, Patrick, c'est que la construction du décor est absolument remarquable de minutie et de détail. J'ai été voir le décor de près quand le spectacle s'était achevé. Et on voit qu'il y a vraiment tous les espaces de cet appartement communautaire qui sont pensés de manière très précise à partir de matériaux recyclés, dit Julie Deliquet dans le dossier de presse, recyclés d'autres décors de la Comédie française, de l'Odéon, etc. C'est vrai qu'on pourrait souhaiter que les comédiennes se déplacent plus ou plus rapidement dans le décor et qu'elles arrêtent plus rapidement d'être face publique pour aller davantage évoluer dans ce décor. Mais en même temps, moi, ça ne m'a pas gêné outre mesure parce que j'ai trouvé que ça donnait un rythme au spectacle aussi d'avoir ce face public, disons, quasiment total pendant la première heure. Et ensuite, dans la deuxième heure et la dernière demi-heure, des comédiennes qui se retirent parfois dans tel ou tel endroit de la scénographie, mais de manière ponctuelle. Par exemple, l'une d'entre elles va s'isoler dans la salle de bain, ou alors l'une d'entre elles va s'isoler dans la chambre, et les autres restent plutôt au centre du plateau. Ça, j'ai trouvé que ça faisait évoluer le rythme sur toute la durée de la représentation. Donc ça m'a paru quand même pertinent.
1: Effectivement, il y a des tas d'ustensiles de cuisine qui sont dans ce décor, qui est réaliste. Et le fait qu'il soit juste posé sur la scène et que les projecteurs soient visibles, idem pour les coulisses à cour ou à jardin, il me semble que c'est une manière d'exprimer la même chose que pour la lumière, c'est-à-dire d'inclure, de faire de tout le théâtre un appartement, d'inclure le public, puisque elle s'adresse au public au début, et le public fait partie de cette collectivité, est inclus dans cet appartement.
0: Et je voudrais dire encore un mot sur la musique. Il y a un seul moment vraiment où il y a de la musique, c'est quand il y a une chanson traditionnelle ukrainienne qui est chantée a cappella. Et ça, c'est un moment magnifique, poignant et très fort, puisque donc c'est celle qui joue le personnage d'une femme ukrainienne qui commence à chanter.
2: L'autre spectacle au Sorano, c'était la même chose, c'est-à-dire le spectacle finit effectivement par une chanson traditionnelle, partisan du ghetto de Varsovie, et la chanson ukrainienne. Donc il y a des similitudes entre les deux spectacles, effectivement.
1: Nous parlions donc de La guerre n'a pas un visage de femme, une mise en scène de Julie Deliquet, présentée au Théâtre de la Cité. Ainsi s'achève Un cactus à l'entracte. 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Merci Patrick Serodi, merci Sylvain Hecht, merci Katia Fallon.
0: Merci Jérôme Gac.
3: Merci Jérôme Gac.
1: Et bon dimanche sur Radio, dimanche. 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
0: Bon dimanche.
3: Bon dimanche.
4: Bon dimanche.

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0: Angela veut un enfant illico. Comme pas mal de femmes, elle aurait pu vouloir aller à Marseille tout à coup, ou vouloir une robe de 100 000 francs, ou un éclair au chocolat, que sais-je. Une brusque envie pour laquelle elle aimerait mieux mourir plutôt que de ne pas la satisfaire. Ce qui est complètement idiot. Mais enfin, c'est comme ça, une femme est une femme. Et vouloir un enfant dans les 24 heures, après tout, à 24 ans, pour une femme, c'est une noble idée. Or, puisque, disait Bazin, le cinéma se substitue à notre regard pour offrir un monde qui s'accorde à nos désirs, il était extraordinairement tentant de substituer au regard de cette jeune Parisienne celui d'une Michel 300 et, en prouvant qu'une femme reste une femme, de prouver que le cinéma reste du cinéma. Mais attention, je l'aperçois, c'est elle. Angela Récamier, elle s'appelle.
1: Lights, camera, action!
0: Deux yeux bleus, Giraudoux. Un parapluie rouge, Aragon. Angela, la voilà, l'après-midi du vendredi, à Strasbourg, Saint-Denis.

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3: Bonjour et bienvenue dans l'Oreille en Bouche, l'émission gastronomique qui met Toulouse et le Grand Sud dans ses casseroles et dans vos oreilles. Un siècle et demi après la grande crise du phylloxéra, la viticulture française semble être à nouveau parvenue à un tournant de sa longue histoire. Les effets conjugués du changement climatique et d'une chute continue de la consommation de vin, en particulier des rouges, poussent les différents vignobles de l'Hexagone à explorer de nouvelles voies. C'est le cas par exemple avec les cépages dits « résistants » que quelques néo-viticulteurs de l'Aisne, au sud de l'ancienne région Picarde, ont planté ces dernières années et auxquels l'Oreille en Bouche a rendu visite dans le cadre de la troisième édition du Festival des Mets et des Mots qui s'est récemment tenu à Villers-Cotterêts. C'est aussi le cas, beaucoup plus près de Toulouse, des vins de Madiran qui ont récemment créé le label Bleu Tanat pour mettre en valeur une nouvelle expression de ce cépage phare de cette appellation du Piémont pyrénéen. Et c'est d'ailleurs en compagnie de son directeur, Denis Degache, par ailleurs œnologue et vigneron coopérateur, que débute cette 158e émission de l'Oreille en Bouche et ce grand format réalisé par Nicolas Rivière. Bonjour Denis Degache.
4: Bonjour Nicolas.
3: Denis, vous êtes à Toulouse aujourd'hui pour présenter, avec une quinzaine de vignerons qui sont présents ici, le label Bleu Tanat, hein, qui est lancé donc en ce printemps 2026. Je voudrais que vous nous racontiez tout d'abord en quoi il consiste, tout simplement, pour les vins qui vont être mis sur le marché, qui sont mis sur le marché en ce printemps 2026, Denis.
4: Alors, ce Madiran Bleu Tanat, c'est une nouvelle expression du Tanat. Le Tanat doit être à au moins 85% dans ses cuvées. En l'occurrence, là, 6 cuvées sur 7 sont à 100% Tanat. C'est un cahier des charges donc interne à notre appellation Madiran. Tous ces vins Madiran Bleu Tanat correspondent parfaitement au cahier des charges de l'appellation Madiran. Mais on s'est donné quelques normes supplémentaires additionnelles, en interne donc. Notamment le fait que ces cuvées doivent être dégustées par un collège de dégustateurs pour être agréées et pour pouvoir donc apposer sur la bouteille ce fameux sticker Bleu Tanat ou ce bandeau Bleu Tanat. Et cette nouvelle expression du Tanat, ça se traduit comment ? Ben par des vins fruités, par des vins très digestes, au tanin tendre, très soyeux, des madirans qui vont répondre à des occasions de consommation où jusqu'à présent, franchement, Madiran n'était absolument pas présent. Comme là, à l'instant, voilà, de la street food, des tapas, des choses simples, un Madiran pour un pique-nique, pourquoi pas, un Madiran à boire debout, en fait, et pas assis devant son assiette avec une jolie viande dedans. Ça, oui, ça, toujours, mais pour des Madirans haut de gamme, pour des Madirans pour lesquels il y a un joli élevage en amphore, en fût, en foudre, ces Madirans haut de gamme, ils sont toujours là, ils existent. Mais Madiran Bleu Tanat, c'est pour une nouvelle cible de consommateurs pour lesquels aujourd'hui Madiran, on les touche absolument pas. Donc on va essayer d'aller capter cette clientèle plus jeune évidemment et qui ne connaît pas ou peu Madiran.
3: Donc des vins, des Madirans de comptoir, de conversation, une approche peut-être plus simple d'un cépage qui, faut-il le rappeler, est le cépage absolument emblématique de l'appellation.
4: Oui, voilà, à minima 85% de Tanat, donc on renforce l'identité de notre appellation en disant plus de 85% de Tanat dans ces cuvées, Madiran Bleu Tanat. Ce cépage Tanat emblématique, autochtone, dont on retrouve trace dès le XVIIIe siècle sur notre territoire, dont l'origine est véritablement sur ce village de Madiran. Ce cépage qui s'est propagé dans le sud-ouest, qui s'est propagé jusqu'en Amérique du Sud, en l'occurrence en Uruguay, mais ça reste quand même... C'est le 105e cépage le plus planté au monde, donc il est loin d'être dans les premiers, 105e position, avec 5000 hectares dans le monde. Mais vraiment, c'est celui qui constitue l'ossature de notre appellation, notre identité. Et ce cépage, ma foi, il se prête très bien à la fois à des macérations longues, à des macérations pour faire des madirans haut de gamme, au tanin qui reste soyeux, mais avec un niveau de vin qui correspond au profil haut de gamme, et des madirans beaucoup plus tendres, beaucoup plus légers, ces madirans bleu tanat qui sont avant tout sur le fruit, Alors là, on va gérer ce cépage sur des extractions beaucoup plus courtes, hein, des macérations beaucoup plus courtes.
0: Cépage qui est assez colorifère aussi, hein, d'où aussi le nom de l'opération et du label Bleu Tanat. Il est assez intense hein, quand même, hein, de ce point de vue-là.
4: Oui, c'est un cépage qui est très coloré. Ça tache très très vite les doigts quand on le vendange. Du reste, pour avoir des tanins bien mûrs, il faut véritablement le vendanger à l'optimum de sa maturité phénolique. Lorsque les tanins sont bien mûrs, et là, la couleur elle est facilement extractible. Donc oui, lorsqu'on le vendange, on se tache bien les doigts. Et donc ça nous permet effectivement de faire des vins relativement colorés. Mais même notre Madiran Bleu Tanat, qui est issu de macérations plus courtes, garde justement cette typicité, cette couleur bien intense, oui.
0: Alors Bleu Tanat, qui est lancé en ce moment même, au printemps 2026, je l'ai dit, c'est le fruit de 2 ans de travail hein, que vous avez mené conjointement avec une dizaine de partenaires, de vignerons, hein, de gens qui travaillent à Madiran. Vous êtes parti de quel constat tout d'abord, Denis ?
4: Alors le constat, c'est la mévente globale des vins rouges. Nos madirans haut de gamme, qui sont des madirans de gastronomie, des madirans qui accompagnent les repas, qui accompagnent des jolies viandes, canards, agneaux, etc., ça fonctionne. Par contre, les madirans cœur de gamme, des madirans qui, eux, n'ont pas d'élevage en fût, en foudre ou en amphore, ces madirans-là, qui sont sur le fruit, qui sont très agréables, ont du mal à trouver leur positionnement. Et donc ce groupe de travail, composé donc de 10 vignerons, accompagné par une agence, mais c'est vraiment la co-construction de ce groupe. Hein. C'est pour ça que ça a été long à mettre en œuvre, parce qu'il y a eu des avancées, quelques reculades. Et puis l'idée, c'était que tout le monde soit unanimement d'accord pour faire un pas en avant. Donc d'où le fait que les discussions ont mis du temps pour parvenir justement à ce projet. Et on le constate aujourd'hui, 15 domaines ici présents, et tout le monde ne fait pas du Madiran Bleu Tanat. Mais collectivement, il y a une adhésion à ce projet pour aussi profiter de ce Madiran Bleu Tanat pour faire redécouvrir nos Madirans haut de gamme, nos Madirans icônes, nos pâcherins secs, nos pâcherins du Vic Bildu.
0: Vous l'avez dit, 85% de Tanat obligatoire pour être labellisé Bleu Tanat. Pour l'AOC, c'est 60%, donc vous poussez un petit peu plus loin hein, la proportion de Tanat, associée avec du Cabernet Franc, du Cabernet Sauvignon, des cuvaisons plus courtes. Est-ce que vous voulez dire par là que longtemps à Madiran, on a eu peut-être la main un peu lourde en termes de vinification, ce qui peut-être était très approprié pour des Madirans haut de gamme, comme vous le dites, mais moins pour des Madirans plus faciles à boire, des Madirans, encore une fois, de comptoir, de conversation
4: quoi. Oui, au siècle dernier, on avait tendance à faire des vins très charnus, avec énormément d'extraction. Et malgré la micro-oxygénation qui a été inventée sur le Madiranais par Patrick Ducournau, hein, malgré tout, voilà, il y avait quand même des tanins qui débordaient parce que l'extraction était quantitative. Aujourd'hui, on est beaucoup plus sur des extractions qualitatives. On va chercher que les bons tanins pour faire nos Madirans. Et ce qui fait vraiment véritablement toute la différence parce qu'on arrive à préserver donc l'identité, la typicité de notre cépage tout en ayant des tanins de grande qualité, des tanins enrobés, des tanins soyeux, des tanins délicats au toucher du vent en bouche.
0: Madiran, à l'image d'une appellation un peu à la papa, installée, qui ne s'est pas forcément toujours remise en cause, alors que c'est faux. Dès le tournant du siècle, dès 2002, il y a des réflexions qui sont menées. Vous avez cité Patrick Ducournau, donc la micro-oxygénation, qui est née à Madiran, il faut le préciser.
4: Qui est née effectivement à Madiran. C'est Patrick Ducournau a testé sa technique de micro-oxygénation dans nos caves, sur le territoire et chez lui en particulier. Et ça a tellement bien fonctionné que cette technique s'est répandue à travers le monde. Et on continue à utiliser la micro-oxygénation pour peaufiner la qualité de nos tanins lors de l'élevage. Mais c'est la touche, c'est l'outil technique qui nous permet d'affiner ce toucher du vin, cette qualité des tanins.
0: Ça l'assouplit un petit peu, ça assouplit un peu les vins, ça les rend plus élégants.
4: Ça polymérise les tanins de façon à ce que jeunes, nos madirans n'auront pas cette agressivité. Les tanins seront plus délicats parce que associés à d'autres molécules, notamment des anthocyanes, et donc le toucher du vin en bouche sera effectivement un peu plus soyeux, un peu plus délicat. Mais avant tout, il faut déjà faire une extraction qualitative. Il faut aller chercher que les bons tanins. Donc le pilotage de la macération, il est véritablement essentiel.
0: Avec quelque chose qui est très intéressant, et vous nous l'avez expliqué tout à l'heure quand on préparait cette interview, séparation de jus de goutte et jus de presse, et on ne réassemble plus le jus de presse, précisément parce que c'était ce qui donnait ces tanins un petit peu trop rustiques, ces tanins trop anguleux au vin.
4: Ouais, c'est ça. Quand on fait une extraction qualitative, on a donc des jus de goutte qui représentent 85% grosso modo du volume de jus de la cuve, qui sont véritablement avec ce que l'on a cherché à extraire, avec le fruit, avec la belle couleur et avec la qualité des tanins que l'on a voulu extraire. Or, dans le marc, dans le vin de presse qu'on va extraire de ce marc, il y reste tous les tanins rustiques, rugueux. Et donc ces vins de presse, ils vont faire des vins de table, des vins médecins, des vins autres, mais pas du Madiran, parce que sinon on en reviendrait au siècle dernier à ces Madirans qu'il fallait laisser 10 ans en cave avant de pouvoir les apprécier, quoi.
0: Denis, concomitamment à l'élaboration du cahier des charges de Bleu Tanat, vous avez aussi révisé le cahier des charges de l'AOC Madiran avec une réduction du temps d'élevage. Ça, c'est très important.
4: Ouais, donc dans la révision des cahiers des charges, le point essentiel pour le cahier des charges Madiran, c'est la réduction de la durée d'élevage de 12 mois à 6 mois. C'est-à-dire qu'à partir de cette année, à partir du 1er mai 2026, on peut mettre en marché le Madiran récolte 2025. Alors qu'auparavant, il fallait attendre le 1er novembre de l'année qui suit la récolte. Et donc, on avait déjà vu sur le territoire des vignerons qui avaient sorti des cuvées en vin de France pour justement proposer ces cuvées fruitées très digestes. Et là, un bon nombre de vignerons, maintenant, grâce au Madiran Bleu Tanat, grâce à la réduction de la durée d'élevage,

0: son chemin, Denis ?
1: Alors la discussion a eu lieu il y a quelques années en arrière et le choix avait été fait de dire non, Madiran ne doit rester que rouge. À côté, on a le pacherin du Vic-Bilh qui est sec et doux. On a une autre appellation que l'on peut élaborer sur le territoire qui, elle, peut se décliner en rosé, c'est l'AOP Béarn. Peu de vignerons en font, mais elle existe cette appellation Béarn sur notre territoire, justement pour cette fameuse couleur rosée. Donc on est paré, on a les outils. Par contre, le vin blanc pacherin du Vic-Bilh sec s'est fortement développé ces dernières années, de par un développement de la demande, et puis par une qualité des vins qui va crescendo ces dernières années, avec une diversité du reste d'un domaine à l'autre, qui est vraiment très intéressante, grâce aux petits mansins, gros mansins, petits courbus, et à Ruffiac. Les pacherins du Vic-Bilh sec aujourd'hui ont dépassé en volume les pacherins du Vic-Bilh doux. Il y a une vraie demande, il y a une vraie dynamique sur les pacherins secs.
0: Vous avez parlé d'Arufiac à l'instant, qui est un cépage là aussi autochtone, indigène, hein, tout comme le Tanat. Il a été redécouvert ces dernières années, ce cépage, Denis Degache.
1: Alors, c'est un cépage qui, probablement, avant le phylloxéra, était vraisemblablement le cépage en blanc majoritaire sur le territoire. Après le phylloxéra, où il a fallu resélectionner du matériel végétal, il se trouve qu'aujourd'hui, l'Arufiac dont on dispose, et peut-être pas, et certainement pas celui qui existait au fin du 19e siècle. Et donc il y en a peu. Mais ceci dit, là où il existe, ceux qui en ont font véritablement de belles choses avec. Donc voilà, il faut le garder, il faut le préserver. On ne sait jamais, les goûts changent. Et peut-être que demain, on apprendra encore à mieux le travailler. Peut-être qu'on découvrira un clone d'Arufiac qui correspondra mieux à nos attentes. Donc qui sait ce que sera l'avenir.
0: Alors Madiran, évidemment, c'est associé, on le dit, on le répète, au Tanat, au Cabernet Sauvignon et au Cabernet Franc, mais aussi au Fer-Cervadoux, hein, qui est un cépage majeur, notamment de Marciac dans l'Aveyron. Marciac dans l'Aveyron, mais pas dans le Gers, hein, pas confondre. Et puis le Mansin Noir que vous avez réintroduit, je crois, dans le cahier des charges de l'appellation, Denis.
1: Oui. Donc lors de la révision de nos cahiers des charges, novembre 2025, on a réintroduit effectivement le Mansin Noir qui existait comme le Tanat dès le 18e. Hein. Donc c'est vraiment un cépage autochtone et du reste Tanat et Mansin Noir sont parents. Alors il existe du reste dans le cahier des charges de l'appellation Béarn, c'est pour ça qu'on a demandé à pouvoir l'introduire, parce qu'il n'y était pas, dans le cahier des charges de l'appellation Madiran. Ce qui correspond à une histoire, donc c'est assez logique, ma foi, d'avoir à côté du Tanat cépage principal, le Mansin Noir en cépage secondaire.
0: Vous vous intéressez, Denis, aussi au renouvellement du patrimoine génétique de la vigne, hein, évidemment à Madiran. Vous travaillez avec l'Institut français de la vigne et son antenne qui est basée à l'Île-sur-Tarde, hein, Olivier Yobregat, qu'on a souvent eu dans cette émission, à travers un programme qui est intéressant, c'est de pouvoir tester une catégorie d'encépagement, une proportion d'encépagement, pardon, à hauteur entre 5 et 10%, pour voir comment on pourrait faire évoluer des cahiers des charges d'appellation, etc. Quel est ce programme que vous développez avec l'Institut français de la vigne?
1: Alors l'INAO, qui a pendant été longtemps un organisme assez figé, on va dire, face à la révolution des modes de consommation et la baisse de consommation du vin en général, et plus particulièrement du rouge, s'adapte aussi et permet, face au réchauffement climatique, à ce que chaque appellation puisse expérimenter de nouveaux cépages. Ça s'appelle les VIFA, variété d'intérêt à fin d'adaptation, encore un acronyme à la française, mais bon. Donc chaque appellation peut inscrire 10 cépages, jusqu'à 10, en fameux VIFA. Alors ça peut être soit des cépages autochtones oubliés, ça peut être des cépages pourquoi pas étrangers, ça peut être des cépages résistants au mildew oidium. Il en existe. Donc on a entamé effectivement cette réflexion. Parce que le réchauffement climatique, on le voit cette année encore, il y a 3 semaines d'avance par rapport à une saison normale. Donc ce réchauffement climatique, il nous contraint tous les jours. Il faut qu'on soit en capacité à s'adapter. Quand on plante une vigne, c'est à minima pour 25 ans. Là, il faut véritablement qu'on agisse et qu'on puisse tester ce qui sera peut-être le vignoble de demain. On espère que le Tanat pourra encore s'adapter, mais attention. Donc... Voilà, c'est pour ce...

0: prémunir que l'on a entamé cette réflexion. Mais à côté de ça, il y a un autre projet qui s'appelle Gascogne Ideos, qui a consisté à croiser nos cépages locaux, Tanat, Gros Mansin, Colombard, avec des cépages résistants. Et de cela naîtra des variétés nouvelles qui auront donc une grosse base de patrimoine génétique de nos cépages locaux. Mais ça, c'est pas avant 2035 et au-delà. Donc d'ici 2035, on voudrait essayer, au travers de ces VIFA, d'expérimenter des cépages déjà qui existent. Et puis au-delà de 2035, on pourra à ce moment-là assimiler dans nos cahiers des charges les fameuses nouvelles variétés résistantes issues des croisements avec nos cépages locaux au travers du projet Gascogne Ideos.
1: Merci Denis Degache. Allez, il est temps de faire une première pause musicale dans l'oreille en bouche. On se retrouve dans l'Aisne à Villers-Cotterêts. Juste après, c'est quelques notes.

0: De retour dans l'oreille en bouche, l'émission qui parle la bouche pleine. Nous poursuivons à présent notre carnet de vignes à Villers-Cotterêts, dans l'Aisne, au sud de la région des Hauts-de-France, qui accueillait du 29 au 31 mai dernier, dans l'enceinte de la Cité internationale de la langue française, la troisième édition du Festival des Mets et des Mots, qui a entre autres fait la part belle aux producteurs locaux, ceux du Valois et du Soissonnais, parmi lesquels certains ont planté de la vigne depuis que l'Union européenne, voici une dizaine d'années, a libéré les droits de plantation sur l'ensemble du territoire. Cette nouvelle aventure viticole est incarnée notamment par Henri Casmiche du Clos du Lavoir et par Valentin Ferté du vignoble Saint-Paul, que l'on retrouve tout de suite. Bonjour Valentin.
1: Bonjour.
0: Valentin Ferté, vous avez créé le vignoble Saint-Paul il y a quelques années dans l'Aisne, tout près de Villers-Cotterêts où nous sommes aujourd'hui. Oui. Racontez-nous cette histoire, Valentin.
1: Exactement. Alors, c'est historique parce que bon, il y a du champagne dans le sud de l'Aisne, mais depuis 2020-2021, on est une dizaine d'agriculteurs à la base, à se diversifier, et on a tous planté entre 1 et 3 hectares à peu près. Donc on est arrivé à une dizaine d'hectares là sur le secteur, autour de Villers-Cotterêts, Soissons. Et ça, c'est vraiment une nouvelle aventure pour nous.
0: Ça a été permis par une libération des droits de plantation.
1: Exactement, ouais. C'est l'Europe qui a permis depuis, alors j'ai plus la date exacte, mais 2016-2017, elle a permis à chaque région, chaque département de permettre des nouvelles plantations dans une limite assez stricte. Et donc nous, on a profité, on a fait des demandes, on a demandé à l'Europe de savoir si on pouvait. Et au bout de 6 mois, 1 an, vous avez la réponse. Et donc nous, on avait demandé pour 3 hectares, donc on a pu planter 3 hectares.
0: Alors, 3 hectares que vous avez d'ailleurs plantés avec quoi? Parce que vous n'avez pas fait le choix, disons, des variétés les plus connues dans l'Est de la France, que sont le Pinot Noir, le Chardonnay en particulier. Bon, il y en a d'autres, mais oui. Vous avez voulu vous distinguer d'entrée. Hein.
1: Bah, exactement. Nous, on est un peu atypique. On plante dans une nouvelle région. Donc, on est parti sur des cépages qui sont dits résistants, hybrides. C'est des cépages qui sont naturellement résistants aux maladies principales, qui sont l'oïdium et le mildiou. Donc on a 4 cépages chez nous, on a du floréal, du voltis, du muscaris et du souvigné gris.
0: Cépages qui sont résistants donc à la fois aux maladies cryptogamiques, à tout un tas de choses, parce que les conditions climatiques de l'Aisne sont évidemment pas celles du sud de la France.
1: Exactement.
0: Si on veut vinifier, travailler en bio en tout cas, il faut évidemment se prémunir contre 25 passages obligés si on veut sauver la vigne.
1: C'est ça. Nous, l'idée, c'était de... Voilà, nouveau domaine. On s'est dit, on a toutes les possibilités. On est en vin de France. On n'a pas de cahier des charges qui nous bloque, qui nous bride. Donc, on a vraiment regardé au niveau du catalogue des plantations qui existaient, tout ce qui était possible et imaginable. Donc on s'est dirigé vers la Belgique, vers le Luxembourg, vers l'Allemagne. On a regardé ce qui se faisait là-bas, on a fait un petit voyage en Allemagne. On a goûté, on a visité, on a rencontré beaucoup de vignerons qui faisaient essentiellement des cépages dits résistants, qui étaient pour la plupart en bio, mais pas tous, et qui faisaient quasiment pas de traitement, quoi. Et quand on a goûté, on a vu qu'ils pouvaient faire des très bons vins aussi. Donc ça nous a vraiment motivés et confortés dans notre choix de se dire on peut faire une nouvelle entre guillemets viticulture à la fois bio, mais c'est plus que bio en fait. Nous, quand on fait 4 passages dans l'année de cuivre et de soufre, voilà, on a fait notre totalité des traitements, donc c'est plutôt tranquille comme intervention. Et pareil à la cave, l'idée c'est de pas non plus trop intervenir sur les vins.
0: De ne pas avoir la main trop lourde à la vinification.
1: Exactement.
0: Vous souhaitiez également vous démarquer des grands cépages que j'ai cités, Pinot Noir, Chardonnay, puisqu'on est très proche de la Champagne. Hein, finalement,
1: oui.
0: Reims, c'est à combien de kilomètres d'ici, par exemple?
1: On est à une heure.
0: Voilà.
1: Une heure de Reims. Et les premières vignes de Champagne autour de Château-Thierry, c'est une demi-heure, quoi.
0: Donc l'idée, c'est aussi de se différencier dans le verre, hein, pas uniquement sur le plan de la lutte contre les maladies qui peuvent attaquer la vigne, mais chercher des profils de vins différents. Qu'est-ce
1: Exactement.
0: Que vous aviez envie de faire
1: Alors nous, comme on a le champagne juste à côté, on ne voulait pas partir sur le pétillant. Dans nos voyages en Allemagne, on a goûté du blanc, du rouge. Les rouges ne nous ont pas convaincus et pour l'instant, on pense que le climat local manque encore un peu de soleil, même si ce week-end à Villers-Cotterêts, il fait très très beau. C'est pas comme ça toute l'année, il fait très chaud. C'est pas comme ça toute l'année et un vin rouge a besoin quand même d'un peu plus de chaleur et de soleil. Par contre, pour faire des vins blancs, là, on a le bon profil et le bon climat.
0: Alors, on l'a souvent dit dans cette émission, évidemment, avant le phylloxéra, il y avait de la vigne partout en France.
1: Exactement.
0: Et c'est vrai qu'aujourd'hui, quand on vous dit vin de Picardie, hein, alors aujourd'hui c'est Hauts-de-France, mais bon,
1: on
0: se trouve sur le territoire de l'ancienne région de Picardie, on ne pense pas forcément à la culture viticole. Est-ce que néanmoins, dans un contexte de réchauffement climatique continu, de difficultés, je pense évidemment au Roussillon ou au Languedoc, de difficultés aujourd'hui tout simplement à avoir du raisin, hein, avec des étés de plus en plus chauds, est-ce que ça, l'implantation de plus en plus septentrionale du vignoble, c'est une véritable carte à jouer que vous avez ici?
1: Clairement, hein, moi, comme je disais tout à l'heure, je suis agriculteur. Aujourd'hui, on cherche des diversifications. Le réchauffement climatique ou dérèglement climatique, ça dépend. Clairement, ça fait partie des choix de se dire, mais la vigne a certainement un avenir ici. Quand on voit que des Champenois investissent en Angleterre, a priori, c'est que voilà, y a des raisons. Et comme vous l'avez dit, dans le sud, ça devient de plus en plus compliqué. On cherche à mettre des ombrières. Enfin, on trouve des solutions pour se protéger du soleil. Nous, aujourd'hui, on n'en est pas encore là. Mais clairement, oui, on a une carte à jouer. Ça, c'est sûr.
0: Au-delà de la possibilité depuis quelques années de planter de la vigne, est-ce que c'est une culture à laquelle vous aviez déjà réfléchi auparavant, précisément par rapport à toutes ces questions de dérèglement climatique?
1: Alors, avant, on n'y pensait pas trop parce qu'on savait qu'on n'avait pas le droit de le faire, en fait. Donc, on ne se posait pas trop la question, même si historiquement, dans tous les villages, vous avez la rue des vignes. Enfin, on sait, et puis les anciens.
0: Oui, il y a une vraie culture du vin.
1: Voilà, on sait qu'il y avait du vin vraiment local. Alors, je pense que ce n'était pas forcément très très bon, mais bon, il y en avait beaucoup à l'époque. Bon, phylloxéra, il y a eu pas mal de changements. Les régions agricoles se sont vraiment spécialisées. Et puis le vin, voilà, est parti plutôt dans le Bordelais ou ailleurs. Maintenant, le climat est là, il faut en profiter et on s'adapte gentiment.
0: Vos cuvées, Valentin, elles sont toutes en vin de France?
1: Nos cuvées sont toutes en vin de France. On est malgré tout dans une zone qui s'appelle l'IGP Île-de-France. Mais pour l'instant, nos 4 cépages ne sont pas au cahier des charges. C'est en train d'être modifié. Donc je pense que d'ici 1 ou 2 ans, on aura fini la modification du cahier des charges. On pourra revendiquer cette IGP Île-de-France. Mais pour l'instant, c'est l'avantage d'être en vin de France, c'est qu'on est assez libre de nos choix.
0: Avec peut-être à terme l'idée d'avoir une appellation ou une sous-appellation Soissonnais Valois.
1: Oui, voilà. L'idée, c'est de, avec nos collègues vignerons, d'avoir une appellation effectivement dans l'IGP Île-de-France, une sous-section entre guillemets des vins du Soissonnais et du Valois.
0: J'ai oublié de vous poser une question, Valentin, mais le terroir, les sols que vous avez, et d'une manière plus générale, les sols et les terroirs qu'on retrouve dans la zone de production. Vous l'avez dit, aujourd'hui, on a une dizaine de domaines.
1: Oui, exactement, il y a une dizaine de domaines. Ici, dans notre secteur, on est dans une zone assez calcaire. Si vous regardez, il y a beaucoup de maisons qui sont faites en pierre de taille. Vous avez des carrières partout et dans certains endroits. Alors, vous avez sur les plateaux beaucoup de profondeur de terre, de limon, mais là où on a planté, chez moi par exemple, et souvent la plupart des confrères, c'est des terres qui étaient un peu délaissées. Nous, si je prends notre exemple, la parcelle, elle était en jachère puis en pâture depuis 1992. Mon père, qui cultivait avant, avait arrêté parce que faire du blé ou d'autres cultures traditionnelles pour notre secteur, il n'y avait rien qui poussait, enfin, ça valait pas le coup. Par contre, c'est des terres pour la vigne, elles apprécient, quoi. C'est vraiment l'idéal. Un peu orienté comme il faut face au soleil. Pour le coup, nous, on cherche encore le soleil. Donc voilà, on en a profité et ça permet de remettre en valeur des terres finalement qui étaient mises un peu en pause depuis de nombreuses années. Donc c'est plutôt intéressant. Et ça nous permet d'avoir aussi une vie du sol aujourd'hui. Parce que 92-2021, l'année de plantation, pendant quasiment 30 ans, il ne s'est pas passé grand-chose sur ces parcelles. Vous avez un sol qui est très très riche en matière organique, en vers de terre. Enfin, il y a toute une vie, une faune et une flore dans le sol assez impressionnante. Et du coup, les vignes se sont développées très très vite. Donc ça, c'est assez intéressant.
0: Merci beaucoup, Valentin Ferté.
1: Bah de rien. Bonne journée.
0: Bonjour, Henri Casmiche.
2: Bonjour.
0: Henri, vous êtes vigneron au Clos du Lavoir, à Oigny-en-Valois.
2: C'est ça.
0: Tout près de Villers-Cotterêts.
2: Hein. Exactement, je suis à 4 km de la Cité internationale de la langue française.
0: Alors, depuis quand ce domaine existe? Le Clos du Lavoir, c'est une aventure récente.
2: Oui, comme beaucoup de vignerons du secteur. En fait, on a commencé à planter des vignes en 2020. Donc, on les a plantées de 2020 à 2022. Et donc, depuis 2024, nous avons notre propre chai directement à la ferme.
0: Combien d'hectares?
2: 1,5 hectare.
0: Ce qui est très, très peu.
2: Très peu.
0: Qu'est-ce que vous avez planté sur cet hectare et demi?
2: Alors, des cépages résistants aux maladies, donc Cabernet Cortis en rouge, Souvigné, Muscaris et Johanniter en blanc. Des cépages assez peu connus du grand public, puisque au catalogue officiel depuis 2017.
0: Cabernet Cortis, par exemple, ça vient d'Allemagne.
2: Exactement, ça a été développé par l'Institut de Fribourg au milieu des années 80. Comme je l'ai dit tout à l'heure, il est au catalogue officiel des variétés depuis 2017, donc on a le droit de le planter que depuis 2017. Et comme son nom l'indique, en fait, c'est un croisement et dans ses parents, il y a du Cabernet Sauvignon, mais pas que. Et l'autre parent lui confère sa résistance aux maladies fongiques de la vigne que sont l'oïdium et le mildiou, qui sont les principaux problèmes qu'on va rencontrer dans la culture de la vigne.
0: Les autres cépages, vous êtes également allé les chercher outre-Rhin.
2: C'est ça. Ils font partie. En fait, on a fait nos choix de cépages un an avant que les cépages français de l'INRAE arrivent au catalogue. Donc, à l'époque où on a fait notre choix, on va dire que la quasi-totalité des choix qui s'offraient à nous étaient d'outre-Rhin.
0: J'ai l'impression, pour en avoir discuté donc avec Valentin, que vous êtes tous allés chercher à la fois des cépages résistants, vous êtes allés les chercher donc en Allemagne, en Belgique, etc. C'était à la fois une nécessité culturelle et aussi l'envie de vous distinguer dans le verre par rapport à, par exemple, la Champagne, qui est évidemment un vignoble qui est très proche. On a l'impression qu'il y a une dynamique collective dans la volonté de pouvoir planter des choses qui puissent s'adapter au climat qui est le vôtre dans les Hauts-de-France, mais aussi produire des vins qui est leur singularité.
2: Oui. Alors, en fait, faut dire que les agriculteurs qui ont planté de la vigne en même temps que nous dans le Soissonnais, en fait, on a une association totalement informelle, c'est-à-dire qu'on a réfléchi le projet un peu tous ensemble à la même époque et on a un peu mutualisé la réflexion et l'achat de plants, ce qui fait qu'on est partis tous ensemble sur... Alors, vous allez retrouver quelques spécificités, certains n'ont pas tous les mêmes cépages exactement, mais vous avez quand même Cabernet, Cortis, Souvigné Gris sont des choses que vous retrouvez chez beaucoup de nouveaux viticulteurs du secteur. Il y avait à la fois une réflexion commune, on est plusieurs, donc Valentin avec le vignoble Saint-Paul à Corcy et nous avec le Clos du Lavoir à Oigny, on est en bio. Donc il y avait quand même aussi une réflexion de se dire techniquement on est dans le nord de la France, il faudrait peut-être avoir un petit coup de pouce de la génétique pour nous aider dans la gestion de la pression maladie. Et en fait, on divise quasiment par 10 la fréquence de traitement via ces variétés-là. Alors, on dit résistant, en réalité, il faudrait dire tolérant, parce que les années de forte pression, on voit malgré tout que la vigne marque un petit peu, mais qui pour le moment est sans commune mesure par rapport aux cépages classiques comme le Chardonnay, le Pinot Noir, que tout le monde connaît.
0: Des vins faits dans l'ancienne région Picarde, aujourd'hui les Hauts-de-France. Ça arrive à se vendre parce que bon, alors dans le nord et dans l'est de la France, on connaît peu, mais on connaît le Côte de Toul, on connaît les vignobles mosellans. Bon, je parle évidemment pas ni de la Champagne ni de l'Alsace, mais voilà, comment on arrive à tirer son épingle du jeu sur ce plan-là?
2: Alors, on est quand même sur des surfaces qui sont très limitées pour le moment, donc on va dire que pour le moment, on surfe sur l'aspect nouveauté. Les villages alentours sont quand même contents et fiers d'avoir une production locale. Donc, tant qu'on a des petits volumes à écouler, localement, le marché local les absorbe. Très clairement, d'ici 4-5 ans, on va se poser de vraies questions sur nos circuits, sur quelle zone d'achalandise nous souhaitons avoir. Moi, dans mes associés sur la vigne, par exemple, on est trois et j'ai un ressortissant belge qui a de la demande dans sa région, en Flandre. Donc, je sais qu'on a un débouché là-bas à terme. On possède une boutique de producteurs à Soissons. Les marchés locaux, pour l'instant, font que les quelques milliers de bouteilles se vendent comme ça. Mais très clairement, à terme, il va falloir un peu commencer à prospecter les grands centres urbains environnants, donc la région parisienne, rémoise, lilloise. Étant donné qu'on fait des vins tranquilles, on peut espérer aller du côté de Reims sans faire de l'ombre à nos copains champenois.
0: Il aurait vu peut-être d'un mauvais œil, hein. Ça aurait été compliqué. Ouais.
2: Bah, globalement, il y a un peu un deal un peu tacite. On leur laisse les bulles, ils nous laissent jouer avec les vins tranquilles.
0: Implicite, en fait, on pourrait
2: dire. Oui, oui, oui. Très clairement, on est dans l'ancien glacis où autrefois il était hors de question de planter une vigne. Je savais en plantant mes cépages que si je m'amuse à jouer avec les bulles, je déclare la guerre.
0: L'ancien glacis, ça veut dire que c'était une zone tampon.
2: Globalement, oui, c'est ça. Globalement, vous aviez 50 km autour de l'appellation Champagne. Il était formellement interdit de planter de la vigne et de faire du vin à 50 km autour de l'appellation Champagne. Ce qui, avec la libéralisation des droits venue de la législation européenne, a complètement volé en éclats. Mais faut reconnaître malgré tout que les champenois sont des maîtres dans l'art de se protéger. Le CIVC est quand même un exemple en la matière sur la défense d'une filière viticole. Donc l'idée, c'est quand même de travailler en bonne intelligence et de se dire il y a suffisamment de diversité dans le monde du vin pour que chacun trouve sa place sans forcément aller au carton et en confrontation directe. Après, à titre personnel, ça ne me choque pas parce que je suis pas porté sur les bulles, donc ça me va. Après, voilà, j'ai peut-être d'autres collègues qui regrettent plus le fait de ne pas pouvoir faire de bulles, mais j'estime qu'il y a déjà beaucoup de travail à faire avec nos vins tranquilles.
0: Alors, évidemment, 1,5 hectare, c'est très très peu. J'imagine que vous, là j'ouvre une parenthèse, mais vous cultivez autre chose.
2: Oui, oui, oui. Bah, comme beaucoup d'agriculteurs qui ont planté, en fait, je fais de la céréale et de la betterave. Je fais du maraîchage et avec un peu de transformation de bocaux à la ferme et de la pension de chevaux.
0: Et puis un peu de haricots de Soissons.
2: Et du haricot, j'ai 1 hectare de haricots de Soissons. Alors le haricot de Soissons, c'est un haricot à rame, donc un haricot grimpant qu'on fait sur filet. Qui avait, pareil, quasiment disparu des écrans radar, on va dire, dans les années 2000, la filière a été relancée. Il restait quelques jardiniers, des anciens, dans la vallée de l'Ailette, de l'autre côté de Soissons, qui avaient quelques carrés. Et un groupe d'agriculteurs a relancé la culture. Et donc, nous, on fait partie de la coopérative du haricot de Soissons. Donc, nous, on fait partie, notamment, en termes de surface, des plus gros producteurs, parce qu'on a 1 hectare. Ce qui représente quand même beaucoup de travail. C'est un haricot qui est récolté manuellement, qui nécessite qu'on mette en place un palissage avec des filets. Donc c'est beaucoup de travail manuel.
0: Comme la vigne, hein, presque. Hein.
2: Exactement. Souvent, les gens, en passant devant la ferme, passent devant la parcelle de haricots et se plantent en pensant que les vignes sont là. D'ailleurs, les impôts, eux aussi, se sont plantés. J'ai eu un courrier des impôts en me disant que j'avais pas bien déclaré ma parcelle de vigne et je leur ai dit non, vous trompez, c'est pas des vignes, c'est des haricots que vous voyez au satellite.
0: Il va peut-être falloir se nettoyer un peu les cluques de leur côté. Et puis du vôtre, vous n'avez toujours pas fait de vin de haricots.
2: Non, je le souhaite pas d'ailleurs.
0: Je referme cette parenthèse. Haricots de Soissons, donc qui est pour notre auditoire dans le sud de la France, en Occitanie, à Toulouse, ils sont un peu comparables aux haricots tarbés. Hein,
2: Oui, voilà. On aime se targuer qu'on est le plus gros haricot de France. C'est un très gros haricot.
0: C'est vrai qu'il ressemblerait presque au loubias espagnol.
2: Oui, mais il a des origines espagnoles. En fait, on est reparti de cette variété-là parce qu'il a bien fallu reprendre une génétique. On dit haricot de soisson, mais en fait, à l'époque, donc je parle de sous l'Ancien Régime, le soisson en fait était une très connu pour la production de haricots en général. Et en fait, on est connu pour le gros haricot, mais si vous reveniez 3 siècles en arrière, en fait, vous auriez trouvé un peu toutes les tailles de haricots. Donc, mais la génétique en fait est une génétique qui vient d'Espagne.
0: Henri, une recette comme ça ou un plafard qui associe évidemment le haricot de soisson, mais à une spécialité régionale. Qu'est-ce qui vous vient
2: sur le haricot?
0: Oui.
2: Oh, le haricot, vous pouvez faire un soissoulet.
0: Un soissoulet. Donc, qui est l'équivalent.
2: Vous virez le haricot tarbet, vous mettez des haricots de soisson et c'est parti.
0: Henri, 1,5 hectare, est-ce que vous envisagez de quand même agrandir la surface de production viticole?
2: Dans l'immédiat, non. Oui et non. À titre personnel, j'attends quand même de développer l'activité sur 1,5 hectare, parce que j'ai quand même beaucoup d'autres activités agricoles à côté. Mais par contre, j'ai un voisin qui, lui, a planté 1 hectare et qui, à terme, souhaiterait les faire que je lui vinifie. Donc, oui, je m'agrandis, mais indirectement.
0: Allez, c'est le moment de faire une deuxième coupure à caractère musical dans l'oreille en bouche. On se retrouve tout de suite, Henri Casmich, pour la dernière partie de notre émission.
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0: Vous êtes bien à l'écoute de L'Oreille en Bouche, l'émission culinaire qui met Toulouse et le Grand Sud dans ses casseroles. Et dans vos oreilles, nous sommes toujours en vadrouille, loin de nos bases, à Villers-Cotterêts, dans l'Aisne, pour la 3e édition du Festival des Mets et des Mots qui se tient dans les murs de la Cité internationale de la langue française. Et nous sommes toujours en compagnie d'Henri Casmiche, du Clos du Lavoir, agriculteur et néo-vigneron installé tout près d'ici, à Oigny, en Valois, où vos aïeux, Henri, ont d'ailleurs posé leurs valises, voici plus d'un siècle, c'est ça ?
1: Alors, moi je suis issu d'une famille donc de Belges, arrivée après la Première Guerre mondiale, puisque dans le nord de la France, suite aux destructions et à l'hécatombe démographique, en fait, beaucoup de fermes étaient à reprendre. Donc, mon arrière-grand-père est arrivé dans les années 20, et donc on a repris une première ferme dans un village, et mon grand-père après lui s'est installé dans le village juste à côté, dans la ferme dans laquelle je suis encore à l'heure actuelle. Donc voilà, donc c'est à la base c'est des histoires suite au premier conflit mondial.
0: Et puis donc l'histoire agricole du domaine s'inscrit, se prolonge, etc. Vous, quelle a été votre formation ?
1: Un parcours universitaire assez bizarre. Un passage par la fac de biologie, un diplôme en droit, puis ensuite, ça c'était sur Reims, ensuite je suis allé sur Paris avec un diplôme d'économie agricole pour ensuite partir 2 ans en coopération en Afrique, donc au Ghana, puis ensuite en République démocratique du Congo.
0: Là, après avoir fait tout ça, vous décidez de revenir un peu au bercail, c'est ça ?
1: D'abord, je fais une dizaine d'années dans la région angevine où je travaille pour un semencier qui fait des semences potagères, mais avec les semences étaient destinées à 100% pour les pays tropicaux, donc 80% pour le marché africain notamment.
0: Et puis, alors, la particularité de la région angevine et de toute la vallée de la Loire, c'est qu'on y produit beaucoup de vin.
1: Exactement.
0: Et donc, vous fréquentez beaucoup de gens qui en font et qui en boivent aussi.
1: Voilà. J'ai la chance là-bas, dans les cercles d'amis, d'avoir pas mal de copains vignerons. Alors j'avais déjà un attrait pour le vin, qui restait très amateur. Donc très content d'aller voir, faire les portes ouvertes dans les domaines des copains, de passer du temps avec eux. Et puis, sur la fin de carrière, mon père lance un projet viticole ici. Et donc ça accroît, on va dire, mon intérêt pour le monde viticole et le temps que je vais passer chez les copains, notamment le week-end, pendant les congés, que ce soit au vendange, au vinif, et puis même dans toutes les étapes de la vie d'un domaine viticole pour apprendre. Et quelques cours aussi le soir à l'université d'Angers sur la partie un peu œnologie.
0: Et puis quand vous revenez ici, dans l'Aisne, hein, dans le Valois plus exactement, donc vous reprenez l'exploitation familiale, qui n'est pas une petite exploitation, même si dans la région...
1: C'est petit.
0: C'est petit pour la région, mais vous disposez quand même de combien d'hectares?
1: Alors, la ferme en totalité fait 105 hectares, mais en fait, comme on est traditionnellement des céréaliers ici, 105 hectares dans le bassin parisien, c'est tout petit. Mon père avait déjà commencé un travail de diversification avec quelques cultures légumières, notamment le haricot de Soissons. Un atelier aussi où on faisait du safran depuis presque 20 ans maintenant. Donc il y avait quelques petites diversifications pour faire des compléments de revenus. Et nous, je me suis installé avec mon épouse, donc on s'est installé en 2024. Et donc on a un peu intensifié ce parcours-là où... Même si la céréale reste importante sur notre exploitation, en fait, notre activité est plus tournée sur les cultures spécialisées, donc la vigne, le maraîchage notamment.
0: Alors vous faites plein de choses, hein, et on en discutait un petit peu auparavant. Donc évidemment, céréales, maraîchage, il y a des artichauts que vous cueillez tous les matins et que vous présentez ici sur le marché des producteurs du Festival des Mets et des Mots. Le safran, on n'en a pas parlé, vous en produisez.
1: Oui.
0: Ça, c'est aussi une des spécificités de votre ferme familiale, même si dans le Valois et du côté de l'Ourcq, on en produit.
1: Oui.
0: Le safran. Henri Casmiche.
1: Alors, c'est parti en fait complètement d'un hasard. Mes parents, dans un jardin botanique, il y avait un petit marché de producteurs, un peu comme on a aujourd'hui. Et notamment, il y avait une vendeuse hollandaise avec un cajot dans lequel c'était marqué Bulba Safran. Ça a un peu intrigué mes parents. Donc là, on est en 2008 ou 2009, je ne me rappelle plus exactement, mais bon. Pour rigoler, mes parents achètent et ils plantent selon les préconisations de la personne. Donc on devait être aux alentours du 15 août. Et globalement, fin octobre, au fond du jardin, quelques fleurs apparaissent. À la base, c'est plus un amusement. De cet amusement, il y a de la curiosité qui naît. Mes parents, et notamment mon père, se piquent au jeu. Et l'année d'après, en fait, il achète quelques milliers de bulbes et il tente sa chance dans une parcelle en face. Et depuis, ça fait depuis 2009 qu'on a une safranière.
0: Le safran se plaît partout ou est-ce qu'il se plaît spécifiquement ici?
1: Non, il se plaît partout. En fait, c'est une plante qui est extrêmement rustique. C'est des bulbes plantés à 15 cm de profondeur, donc qui ne craint pas le gel, qui reste très, très facile en termes de culture. C'est le vrai challenge d'un produit comme le safran, c'est la commercialisation, puisqu'on n'est pas des pays consommateurs au sens culinaire. Dans nos recherches, en fait, on s'est aperçu que du safran, on en consommait, enfin, il s'en produisait dans le nord de la France, en Angleterre et dans l'Europe du Nord, jusqu'à la révolution industrielle. Mais en fait, autrefois, il avait plutôt un usage, notamment pour l'industrie hollandaise, pour le textile, et donc plus que culinaire par rapport à l'Europe du Sud. Et donc voilà, on a commencé à faire des marchés et après une safranière, voilà, on parlait de 105 hectares, la safranière c'est 1500 mètres carrés. Hein.
0: Oui, c'est tout petit par rapport au reste de la production. Une question dans le plus général par rapport à ce que vous produisez et à l'agriculture de tout le pourtour de l'Île-de-France, de Paris, qui est une région très nourricière. Est-ce qu'on a eu tendance à oublier sa vocation maraîchère, par exemple, pendant longtemps, au profit de la très grosse production céréalière, nécessaire bien évidemment, hein, mais est-ce que cet aspect-là, de la même manière que vous avez redécouvert la vigne, est-ce que le maraîchage est aussi une culture qui mériterait peut-être d'être à nouveau redécouverte dans toute cette région?
1: Ah, complètement. On est dans des régions en fait qui ont eu la chance, on va dire, sur le XXe siècle, de bénéficier d'une agriculture, on va dire, industrielle, c'est-à-dire qu'on avait des usines, des conserveries, on avait des on avait des sucreries pour les betteraves, on avait tout un tas de choses. Donc, on a eu des grandes cultures qui ont eu des années très fastes. Donc on a pleinement profité de l'industrialisation par rapport à des régions avec des potentiels agronomiques plus faibles qui ont gardé des agricultures de l'élevage, qui ont gardé l'horticulture, le maraîchage plus que chez nous. Aujourd'hui, en fait, on souffre, on a le contre-coup de ce modèle-là où justement par chez nous trouver des maraîchers c'est un peu compliqué, il y en a de plus en plus, faut pas faire comme s'il y en avait pas, il est difficile pour nous de vous dire quel est le plat régional, parce que en fait un siècle et demi de culture industrielle ont fait table rase de la plupart des cultures qui autrefois étaient spécifiques à cette région. Ici, je vous mets au défi de trouver quelqu'un qui va vous dire quel est le plat emblématique du Valois.
0: D'ailleurs, c'était la question que je vous posais hier à propos du haricot de Soissons. Je vous ai demandé un peu sur le ton de la plaisanterie, puisqu'à Toulouse, évidemment, l'un des plats phares est le cassoulet qui est fait à base de haricots. Je vous ai demandé s'il existait l'équivalent avec le haricot de Soissons, et vous m'avez dit le soissoulet.
1: Exactement.
0: Mais c'est vrai que, mis à part ça...
1: Après, on a des choses qui viennent, on va dire, au sens plus large. Vous allez avoir la ficelle picarde qui est... Une sorte de crêpe avec des champignons de Paris, ce genre de choses. Vous allez avoir la tarte au maroilles, mais le maroilles, on est loin de, enfin on est loin.
0: Oui, c'est un petit peu plus loin.
1: Oui, on est à 60 bons kilomètres de l'appellation maroilles. Donc à l'échelle régionale élargie, vous allez trouver des choses. Par contre, on manque cruellement de spécificité locale, et c'est pour ça aussi que des cultures comme nous, le haricot de Soissons, l'artichaut, c'est une variété locale, donc le gros ver de l'an qu'on essaye de maintenir.
0: Le gros ver ?
1: Le gros ver de l'an, ce qui est assez rigolo parce qu'il n'est pas spécialement gros, et quand vous le comparez à un Camus de Bretagne, il est même plus petit. Mais c'est son nom de... Voilà, c'est le nom de la variété, c'est le gros ver de l'an.
0: De l'an dans l'Aisne.
1: De l'an, oui, ouais. La préfecture de l'Aisne, l'an. On est quelques... Comment dire ? On est quelques producteurs, donc c'est des cultures qui sont quasi confidentielles, en fait.
0: Justement, vous en faites quoi avec cet artichaut? Comment vous l'appareillez, vous le préparez? Parce que la plupart du temps en France, on connaît effectivement les gros artichauts bretons et puis les violets plus adaptés, disons, à une cuisine sudiste,
1: exactement.
0: Etc. Voilà, vous, comment vous le...
1: Alors nous, on l'aime assez simplement en salade, en vinaigrette. Les cœurs d'artichaut pour faire des pizzas, des choses comme ça. Donc, la manière la plus simple qui soit, dans une cocotte pendant 8 minutes et puis manger avec de la vinaigrette, ça passe très bien. Mais voilà, c'est vrai que c'est un artichaut qui est assez charnu. Donc, en termes de recettes, qui permet de faire pas mal de choses.
0: Oui, il est assez tout terrain, hein, probablement.
1: En salade, en plat principal, en accompagnement. Moi, j'aime bien faire des bocaux un peu à la romaine, qui sont vraiment sympas. Donc voilà. Non, c'est un peu, je veux dire, en fonction de au desiderata de chacun et puis aussi en fonction de son plaisir et le temps qu'il a à y consacrer en cuisine.
0: D'autres peut-être productions telles que l'artichaut hein, que vous avez dans vos plans de maraîcher et qui mériteraient qu'on s'attarde un petit peu dessus.
1: On fait pas mal de courges, on fait de l'oignon, de l'ail, donc un peu d'ail nord du rose. L'ail rose du Nord, excusez-moi. Mais globalement, on fait beaucoup courges, courgettes. On fait beaucoup de légumes d'été. En fait, comme on a beaucoup d'activités, moi, je fais uniquement du maraîchage de plein champ, de saison. Et en fait, nous, notre modèle, c'est de produire en plein champ, ce qui fait qu'on n'a pas spécialement ni de culture tardive, ni de primeur. Par contre, on transforme sous forme de tartinades, de soupes, de bocaux divers et variés. On fait des préparations en fait, qui nous permettent un peu d'avoir une plus-value.
0: Et ça, c'est peut-être aussi l'apport d'une génération que vous incarnez. Hein. Est-ce que, à l'image de la production, de votre production viticole et de ceux qui ont replanté hein, des vignes dans le coin du Valois, du Soissonnais, il y a une autre vision de l'agriculture en général, mais aussi de ce qu'il y a à mettre en valeur sur ce territoire-là?
1: Ah, complètement. Le renouvellement des générations est un vrai enjeu dans l'agriculture d'aujourd'hui. J'ai une chance énorme, c'est que j'ai plusieurs voisins de plaine qui sont des jeunes agriculteurs, donc qui me permet aussi d'avoir des gens un peu de mon âge. Et le dénominateur commun, ça reste que malgré la taille de l'exploitation, tout le monde a des projets de diversification. Donc même des exploitations qui sont 3, 4, 5 fois plus grosses que moi, eh ben, on voit des gens qui se lancent à faire des fruits rouges, qui se lancent à faire des cultures alternatives, des cultures textiles. On a la vigne, on a le maraîchage, on a beaucoup, beaucoup, beaucoup de choses qui fusent à droite et à gauche, ce qui est assez génial, mais aussi parfois un peu préoccupant, parce que ça veut quand même dire que le modèle dominant ne permet pas de vivre. Moi, j'ai pas vraiment le choix. Sur une toute petite ferme comme la mienne, j'ai l'absolue nécessité de trouver de la diversification. Mais c'est assez préoccupant quand quelqu'un qui est 3 ou 4 fois plus gros que vous dit que en céréales, il se demande quel est son devenir économique. Donc c'est voilà.
0: Vous me racontiez que quand on a appris à faire de l'agriculture en étant dans un tracteur climatisé, oui, c'est compliqué de comprendre que parfois il faut descendre, travailler à la billette et à la fourche. Est-ce que là-dessus, il y a des choses qui sont en train de changer? Comment vous voyez les choses en fait?
1: Là, ça va vraiment dépendre, on va dire, des caractères et puis des configurations, des exploitations et des exploitants. Moi j'ai des copains un peu dans le même mood que moi qui n'ont pas peur de mettre les mains dans la terre et qui vont trouver des choses alors considérées comme pénibles en règle générale plutôt sur des petites structures, parce que chez nous en fait les grandes exploitations, c'est ce que je disais hier, c'est compliqué. Quelqu'un qu'on a embauché comme chauffeur de tracteur, de lui dire « maintenant c'est terminé, tu descends, tu mets les mains dans la terre et puis tu vas te casser le dos » et là où il y avait une cabine suspendue, climatisée, en effet, comme vous le disiez. Donc ça va vraiment dépendre et de la configuration de l'entreprise et de l'exploitant. Donc je ne veux pas dire que c'est tout le monde, et moi, c'est là où je pense avoir une carte à jouer, c'est que je suis installé juste avec ma femme, donc ça fait des belles journées. Mais par contre, on a un peu tendance à lancer des projets où globalement, ça n'intéresse pas beaucoup les autres, Donc forcément, je pense qu'il y aura de l'attrait, il y aura de l'attrait pour ces projets, parce que on va pas se marcher dessus.
0: Voilà, l'oreille en bouche, c'est fini pour aujourd'hui. Merci à Denis Degache, à Valentin Ferté, à Henri Casmiche et merci également à vous de nous avoir suivis. Cette émission est coproduite et diffusée par L'Homme qui a vu l'Homme qui a vu l'Ours, Radio-Radio, Radio-Radio Plus et Radio-Terre. 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Je vous rappelle enfin cette tirade signée Michel Audiard dans Les Barbouzes. Dans la nuit du 13 au 14 septembre 1964, le monde vivait en paix. Et qui, au cours de cette nuit, appuya le premier sur la gâchette, qui recassa le vase de soissons, bref, qui donna le premier coup de pied au cul. On se retrouve dans 15 jours et d'ici là, portez-vous bien.

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0: passe... Alors, on change complètement de sujet, mon cher Frédéric, puisqu'on va partir en Égypte chez Youssef Chahine.
1: Chahine, ouais.
0: Grand, grand cinéaste égyptien.
1: Le destin, ouais, de 1997. Oui, Chahine, qui nous a quittés il y a déjà 18 ans, en 2008. Voilà, qui a tourné un peu plus d'une trentaine de films, qui a commencé dans les années 50, dans un style typiquement film égyptien, chanté, tout ça, avec des stars de la chanson comme Férouz, Alatrache, des choses. Voilà, il partira aux États-Unis aussi, hein, faire des études. C'est un grand amoureux du cinéma, notamment de la comédie musicale. Hein, voilà. Bah, d'ailleurs, dans beaucoup de ses films, il y aura jusqu'à la fin de la chanson, de la danse, des numéros musicaux. Et c'est vrai qu'il a une grosse carrière, et c'est vrai qu'en France, me semble-t-il, alors. Ah, peut-être pas la critique, mais en tout cas le grand public l'a connu surtout avec L'Émigré, qui était son précédent film, qui avait fait scandale, et notamment qui a été interdit dans les pays arabes parce qu'il représentait le prophète. C'est un sacrilège, comme on le sait, pour certains. Et du coup, ça avait fait beaucoup de bruit. Et donc, à partir de là, il a une petite reconnaissance. Et c'est vrai que Le Destin aussi, qui sera présenté à Cannes, où il aura le prix du 50e anniversaire, va marquer les esprits, c'est un beau succès sale. Et moi, j'ai découvert sur le tard aussi un certain nombre de films grâce à des ciné-clubs et tout ça, à la télé.
0: Bah, Gare Centrale.
1: Gare Centrale, qui est un très beau mélodrame, qui est peut-être même bien meilleur que Le Destin, pour des raisons très diverses. Hein. Mais pendant le Covid, on a eu la chance sur Netflix, ils avaient vu 4-5 films de Youssef Chahine, notamment Ciel d'Enfer, je crois, qui a fait découvrir Omar Sharif. Et puis il y avait Saladin, qui était un peu à la gloire de Nasser, hein, le président égyptien. Il découvrait aussi Adieu Bonaparte, moi, avec Patrice Chéreau en rôle de Bonaparte, hein, qui était un film très intéressant sur Napoléon et l'Égypte. Voilà, il y a beaucoup de films, Le Moineau, et puis des films, il a fait une trilogie qui s'appelle Alexandrie Pourquoi, Alexandrie Encore et Toujours, Alexandrie New York, c'est un de ses derniers films qui était... Comme il était né à Alexandrie, donc il a voulu faire un hommage à cette ville-là, cosmopolite et tout ça. Et voilà, il finira avec Le Chaos.
0: Puis il va tourner avec Dalida aussi.
1: Alors, c'est là aussi, Dalida, Le Sixième Jour aussi, qui voilà. A fait un peu parler de lui à l'époque, puisque Dalida jouant dans ce film. Je crois qu'elle ne chante pas, hein, de mémoire, mais je ne l'ai pas revue. Mais en tout cas, elle était très bien dans ce rôle de mère. Donc voilà, c'est un cinéaste assez éclectique, mais avec toujours des sujets quand même assez sociaux. Je pense aussi à La Terre, par exemple, sur le monde paysan, entre les propriétaires et les paysans. Donc un très beau film qui fait référence peut-être à La Terre d'Otovjenko, ou des choses comme ça. Et puis il avait fait un film aussi, Un jour le Nil, qui était une commande du gouvernement égyptien et qui ne sera pas content, comme souvent dans les pays un peu autoritaires, comme en Union soviétique. C'est pas la gloire du régime, et le film a été charcuté, remonté. D'ailleurs, c'est pour lui, c'était une grosse blessure. Et puis donc, dans les années 90, là justement, avec L'Immigré et Le Destin, pareil, la censure va faire un peu son travail, va être critiquée. Puisque l'histoire du destin, ça raconte surtout le personnage assez emblématique de la culture musulmane, qui était un poète, un médecin, un juriste, qui était Averroès au XIIe siècle. Et donc, on suit ce personnage-là, avec bien sûr d'autres, qui est confronté à la fois à une montée en puissance des extrêmes religieux, qui tentent de prendre le pouvoir, parce qu'on est en Andalousie, je n'ai pas précisé, on est en Andalousie. On sait que les Arabes sont venus jusqu'en Espagne, et puis il y a un mélange, et on voit bien dans le film de culture, entre culture hispanique, culture arabe, pardon. Et Averroès représente un peu cette ouverture, cette culture, le côté magnanime, ouverture sur les autres. Critique aussi de l'interprétation du Coran, puisque c'est quelqu'un qui dit qu'il faut remettre en cause certaines choses, qui lui voulait l'hydre de pas mal de personnages. Et le calife, qui est son ami, qui est quand même un homme de pouvoir, qui doit combattre aussi contre les chrétiens, est un proche de lui parce qu'il il donne des conseils, mais le calife est quand même quelqu'un d'assez orgueilleux, qui prend des décisions un peu tout seul et parfois le met de côté. Notamment, il y aura un moment où un homme doit être exécuté et Averroès décide, comme il est juriste, avocat, de ne pas le condamner à la mort, mais de l'emprisonner à vie. Et ça va lui causer du tort puisque le calife dit qu'on remet en cause sa parole, donc il va un peu l'éjecter du pouvoir. Et puis en parallèle, il y a le fils du calife, Abdellah, qui est un homme qui aime la musique, qui aime la culture, la philosophie, puisque Averroès a traduit notamment beaucoup de Aristote, fait des commentaires de l'œuvre d'Aristote. Abdellah, pourtant quelqu'un qui aime la musique, qui aime danser, qui aime se cultiver, à un moment donné, il va être kidnappé par des extrémistes, va lui laver le cerveau de manière très brutale, hein, coercition, violence, on va l'emmener dans le désert sans boire. Alors un peu par enchantement, je dirais, ça peut être un peu rapide, un peu facile, va... suivre la cause de ces extrémistes et va en vouloir à son père et à Averroès. je ne vais pas raconter tout le film, mais en tout cas, comment ça peut basculer. Même si quelqu'un qui est assez ouvert, d'esprit assez intelligent, peut basculer aussi dans l'extrémisme. Et le film raconte ça en filigrane. Donc, on est en 97, 4 ans avant les attentats d'Al-Qaïda aux États-Unis, mais le djihadisme ou les extrêmes existent depuis longtemps, même dans les années 80 au Liban, que le djihad islamique. Et puis, il y avait les Frères musulmans qui ont été créés en Égypte, est considéré, moi maintenant, parce que c'est quelque chose qui s'est un peu, comment dire, modéré, mais qui était considéré comme un agent terroriste hein, pour pas mal de pays arabes. Donc voilà, et je pense que Chani, en faisant ce film-là, veut un peu mettre en garde de ce qui pourrait se passer, de ce qui est en train de se passer. Alors on peut dire que c'est un peu naïf, une sorte de dialysme de la part de Chef Chani, en pensant que aussi à travers la littérature, la poésie, la science, on peut combattre, et je pense qu'on peut, mais de penser que le film va peut-être éclairer, aider les gens. On voit bien que l'histoire donne tort à Youssef Chahine, mais en tout cas, ce qui est beau aussi dans le film, c'est ces trois moments chantés. Et je pense qu'aussi, comme on sait que chez les islamistes, notamment, que tout ce qui est plaisir, désir, le fait de chanter, là, on voit des gitanes, notamment cheveux longs, avec des grandes robes qui se trémoussent, on va dire ça comme ça, est mal perçu. Et je pense que quand il met ça dans son film, c'est aussi pour un petit clin d'œil, un pied de nez à tous ces gens-là. Et ça amène de la fraîcheur. Et les morceaux composés par Kamal El Tawil et Yoya El Mouzi sont des super morceaux, à la fois oriental, espagnol par moment, les sons. Et c'est une très très belle très musique. Et puis voilà, tous les acteurs sont super. Il y a un autre personnage dont je n'ai pas parlé, qui débute le film, c'est Joseph. Joseph, en fait, ça commence à Carcassonne. Hein, c'était tourné à Carcassonne, où son père, qui a traduit Averroès en français, va être brûlé comme hérétique. Et lui va récupérer les livres qu'il a traduits, les amener en Andalousie pour les protéger. Et il fera le chemin inverse en protégeant les œuvres d'Averroès, en essayant de les ramener en France. Parce que lui, il parle arabe et français, va les traduire. Donc, il va faire un parcours inverse, ramener en France pour protéger les livres. Donc, il y a aussi ce personnage qui est super passionnant et d'essayer de protéger cette culture. Et notamment, le final finira sur où Averroès va être banni. Ses œuvres sont... Il y a des autodafés. On brûle ses livres. Le calife donne l'ordre même. Et je crois que, historiquement, c'est vrai qu'il a été banni. Le calife l'a un peu mis de côté. Et quand Joseph vient le voir, il dit « J'ai réussi à protéger vos œuvres », il va prendre un de ses livres devant un islamiste et il va le mettre au feu. Le plan finit là-dessus. Il a l'air de dire « Je le brûle, mais il sait que son œuvre est sauvée, que ses idées vont pouvoir continuer dans l'avenir à être étudiées, transmises. » Donc voilà, donc c'est un film qui est assez généreux, qui est beau, parce qu'il y a quand même beaucoup de figurants. On sait quand il a fait Saladin, il y avait un nombre de figurants assez impressionnant. Il y a un côté peplum par moment, un gros mélodrame aussi musical. Donc vraiment, c'est un plaisir de revoir le film, même si voilà, c'est une sorte de naïveté chez Chahine, je pense, à travers ce film-là. En tout cas, il sera récompensé, comme je disais, par le 50e anniversaire là, à Cannes. Une reconnaissance tardive. Et dans les bonus, donc, il y a Amal Germazi, qui est une jeune universitaire qui enseigne le cinéma, qui raconte un peu l'œuvre, qui explique l'œuvre de Chahine et puis les déboires avec la censure. Et puis, il y a un petit documentaire de 25 minutes produit par Hubert Balzan, qui a produit aussi le destin, qui revient sur le tournage du film. On voit des extraits du tournage. Et puis Chahine qui parle très bien français, comment il voit le cinéma, comment on fait du cinéma. Il parle des jeunes qui veulent faire du cinéma, mais faire du cinéma, ça demande de l'engagement, du temps. Il faut vivre pour ça. C'est pas évident. Donc on peut pas être cinéaste ou acteur comme ça. Donc il est assez intransigeant. Mais comme il dit, j'ai 70 ans, presque 80. Les jeunes, je tourne avec des jeunes et c'est eux qui vont faire la passation de pouvoir. C'est eux qui vont continuer le cinéma. Donc, il aime bien travailler avec les jeunes, c'est ce qu'il dit. Et c'est vrai que, donc, on voit dans le tournage, il y a énormément de jeunes autour de lui, dans les scripts, les assistants. Donc voilà, c'est quelqu'un qui, je pense, qui aimait transmettre et ça se ressent à travers le film. Donc voilà, de ressortir ou sortir, comme on disait tout à l'heure, pour la première fois, le destin est un beau moment. D'une certaine manière. Enfin, c'est un bon choix, je trouve. Et puis, peut-être qu'il y aura d'autres films de Chahine. Je ne sais pas. Il y a peut-être eu des coffrets à un moment donné, je crois.
0: Il y a un coffret qui est sorti il y a quelques années, avec Gare Centrale, avec voilà. Les œuvres.
1: Et le souvenir qui nous reste encore aujourd'hui de Chahine, c'est quand vous allez au cinéma, si vous allez voir un film distribué par Pyramide. Je ne sais pas si vous voyez. C'est la Pyramide de Gizeh. Et il y a marqué, c'est signé par Youssef Chahine. C'est lui qui a fait le petit design. Voilà. Donc, vous pouvez avoir encore le nom de Youssef Chahine à l'écran quand vous allez voir un film distribué par Pyramide. Voilà.
0: Merci beaucoup.
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0: mon cher Pierre, on va partir dans la France d'entre-deux-guerres avec un grand, très grand, voire un immense film, en l'occurrence La Règle du jeu.
1: On est à un autre niveau, c'est évident. Alors La Règle du jeu est un film important, et on le sait depuis longtemps, et cela a plusieurs titres. C'est un film qui sort en 1939, dans une période particulièrement critique politiquement, puisqu'on est à la veille de la guerre, et qui est réalisé par Jean Renoir, qui est un cinéaste qui est alors très contesté. Il a eu des succès énormes avec La Grande Illusion, avec également La Bête humaine. Et là, il veut faire un film très personnel. Et c'est un film qui, comme dans Le Meilleur Renoir, celui qu'aiment beaucoup ses admirateurs, est un film en grande partie improvisé. Donc toute l'équipe va tourner soit en Sologne, où le sujet du film a ses bases, soit en studio. C'est un tournage qui est parfois difficile, d'autant plus difficile que la distribution ne s'est pas faite de façon évidente. Il y avait d'autres acteurs qui étaient prévus dans un premier temps. Finalement, la distribution repose, et c'est son mérite, sur des acteurs confirmés, comme Roland Toutain, même si on peut discuter de son jeu, sur Paulette Dubos, sur Carrette, qui a là l'un de ses grands rôles, mais ce sont des rôles relativement secondaires. Ce qui a été critiqué beaucoup à l'époque, c'est le rôle féminin principal, qui est celui qui est interprété par Nora Gregor. Nora Gregor était une actrice d'origine autrichienne, noble autrichienne, disons dans les milieux très aristocratiques de l'Autriche, et ce n'était pas une très bonne actrice. Également, on a beaucoup critiqué le jeu de Jean Renoir, qui prend le luxe de jouer un rôle important, c'est celui d'Octave, dans ce récit. Alors, en deux mots, de quoi s'agit-il dans La Grande Illusion? C'est l'histoire d'une grande famille, dont le responsable est Dalio. Alors, les ligues antisémites à l'époque disent qu'il est tout à fait anormal de donner à un juif un rôle de grand noble français. Mais ça, c'est entre parenthèses, mais ça explique un peu le climat de la sortie.

0: Et il a lui-même une maîtresse. Sa femme est courtisée par un aviateur qui est interprété par Roland Toutain. Tout ce beau monde se retrouve dans le château en Sologne et il y a une grande scène qui est une scène de chasse à cour, qui est l'un des grands morceaux dans l'histoire du cinéma, je crois, ne serait-ce que par son montage, par le rythme que Renoir s'est donné et par la qualité qu'a toujours eu Renoir, c'est la part d'improvisation. C'est-à-dire, autant certains réalisateurs arrivaient avec un scénario et un découpage extrêmement précis, Renoir improvisait. Et donc, certains aimaient cela, d'autres l'aimaient beaucoup moins. Toujours est-il que le film, à sa sortie, est plutôt mal accueilli. Renoir, dont la position politique a toujours été un peu ambiguë, c'est-à-dire qu'il avait été un compagnon de route, on peut appeler cela du Front populaire, mais après la Grande Illusion, on n'est pas tout à fait certain qu'il n'ait pas fait des yeux doux à Mussolini. Donc on sait que Renoir a toujours eu une position politique très beaucoup de tango,
1: Ah,
0: hein,
1: bah oui, c'est
0: des
1: clair.
0: allées et venues. Bon. Toujours dit qu'après, il ira aux États-Unis, il fera une belle carrière aux États-Unis, il reviendra en France, il fera plusieurs films de toute première importance. Mais tous, je crois, tous ceux qui aiment Renoir ou tous qui aiment le cinéma, pensent, avec raison certainement, que la règle du jeu est son film à la fois le plus personnel et également un film qui a servi de modèle pour toute une génération de cinéastes. On sait que les gens de la Nouvelle Vague adoraient Renoir et Truffaut, Godard et beaucoup d'autres n'existeraient pas s'il n'y avait pas eu avant La Grande Illusion. Et pourquoi? Parce que c'est un cinéma qui se veut résolument moderne. Ce n'est plus un cinéma un petit peu corseté, comme le faisait dans le meilleur des cas. C'est un réalisateur que j'adore, Marcel Carné, ou comme le faisait Duvivier. Mais c'est un cinéma qui a l'air de s'improviser en permanence. Et c'est cela la qualité de La Grande Illusion. Donc je crois qu'on a toujours un grand intérêt, surtout quand c'est dans une copie qui a été complétée, puisque le film avait dû, à sa sortie, je rappelle, avait été raccourci au dernier moment. Et ce n'est que dans les années 50, 60 plus tard qu'on a vu une copie plus complète. Hein? Donc, on a toujours intérêt à revoir La Grande Illusion. La Grande Illusion, oui, mais La Règle du Jeu,
1: Je
0: encore
1: aussi.
0: plus peut-être, encore plus peut-être La Règle du Jeu, parce que c'est l'un des, comment dire, noyaux du cinéma moderne, je crois.
1: Bah oui, on est d'accord là-dessus. Alors, au niveau des compléments, Pierre, on sait que le film est déjà beaucoup sorti. Il était sorti une première fois aux éditions Montparnasse,
0: Oui.
1: il y a très, très longtemps. Canal+, Studio
0: C'était
1: Canal,
0: une
1: l'avait
0: très belle école.
1: ressorti
0: Oui.
1: après la restauration. Alors, dans le bonus de Studio Canal+, il y avait juste un bonus, mais pas des moines, c'était Pascal Mérigot. Je rappelle que Pascal Mérigot a écrit la biographie
0: de Renoir.
1: de Jean Renoir. Hein. Donc, il a fait un travail phénoménal sur la vie et l'œuvre de ce grand cinéaste. Pour l'édition Rimini qui nous propose aujourd'hui, Jean-Pierre Vasseur a mis vraiment le paquet pour essayer de trouver tout ce qu'on peut trouver d'intéressant et de passionnant pour mieux comprendre, analyser le film. Alors, dans cette nouvelle version, vous avez déjà un long extrait qui s'appelle Renoir le patron, enfin carrément l'émission complète de Renoir le patron. C'était l'émission Cinéaste de notre temps de Labarthe et
0: On
1: Bazin,
0: peut
1: si
0: regretter que
1: Jeanine
0: la
1: Bazin.
0: télévision ne montre plus des émissions de ce type et n'en
1: Voilà.
0: fasse plus.
1: Et donc, réalisé notamment par Jacques Rivette. Donc, ça, c'est vraiment peut-être l'un des documentaires les plus passionnants. L'autre grand moment de ces bonus, c'est La Règle du Jeu, vue par François Truffaut, bien sûr, dont Renoir était son maître, l'un des cinéastes avec Rossellini qu'il a le plus aimé. Donc, vous avez 22 minutes de Truffaut qui sont toujours passionnantes à écouter, parce que je pense que c'était vraiment un très grand critique, Truffaut, et il connaissait Renoir sur le bout des doigts. Donc ça, ça fait partie vraiment des bonus qui sont passionnants. Alors, autre bonus qu'il y a dans le film, qui peut être plus contestable, hein, vous avez un entretien croisé avec Jean Douchet et Arnaud Desplechin, qui date de 2014. Jean Douchet est décédé il y a quelques années. Bon, Arnaud Desplechin, on le connaît, c'est un très bon cinéaste, fan de Truffaut, fan de la Nouvelle Vague aussi. Bon,
0: moi, j'ai toujours été un peu critique vis-à-vis de Jean Douchet, qui se payait de mots, qui n'était pas toujours très précis dans ses approches. Mais enfin, il est considéré généralement comme un grand critique.
1: Voilà, donc ça, c'est une intervention qui avait eu lieu à la Cinémathèque française en 2014. Voilà, vous avez un autre bonus qui est bien, mais qui existait, je pense, déjà sur une édition de Montparnasse. C'est « Ma règle du jeu » par le critique de Positif Ntebine. Mmh. Voilà. Et puis, vous avez encore pas mal d'autres choses. Vous avez une intervention de Philippe Roger, qui est maître de conférences en études cinématographiques, qui parle du film. Vous avez un commentaire audio d'Olivier Curchod aussi. Voilà, donc vous avez quand même beaucoup, beaucoup en audio. Et vous avez un livre qui est signé Charlotte Garson. Alors, Charlotte Garson, on la connaît, c'est une critique des quais du cinéma. Elle avait beaucoup écrit sur le cinéma anglais. Là, il y a un livre de 64 pages. On peut juste s'étonner, mais peut-être qu'il y avait l'envie de ne pas faire du doublon, de ne pas voir Pascal Mérigot, qui aurait pu, je pense, intervenir, puisque bon, il est quand même le référent de Renoir maintenant, avec sa biographie. Mais il n'y est pas.
0: Oui, on a presque envie de dire trop de fleurs et trop de commentaires. Je crois que Renoir, comme son père, il était le fils du célèbre peintre, était quelqu'un qui avait un rapport très sensuel à la vie et très spontané vis-à-vis et de la direction d'acteur et de ce qu'il voulait faire. Oui. Et donc, trop d'intellectualisme tue peut-être l'approche spontanée qu'on peut avoir de ce film. Mais c'est une parenthèse que je fais.
1: Voilà. Voilà ce qu'on pouvait dire. Donc, en tout cas, pour cette magnifique édition à tous les niveaux, hein, la qualité de la copie, le packaging, la présentation, vraiment, Rimini Édition, on fait les choses en grand et en bien. Et à juste titre, parce que le film le mérite, et c'est un des très grands films français du XXe siècle, donc il n'y a aucun problème là-dessus. Crier,

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0: Allez, on va donner la parole à Pierre. On va parler maintenant de livres, mon cher Pierre.
1: Oui, on commence par un livre, on reste en Italie, qui s'appelle « La belle la confusion ». C'est le titre français également. Je n'ai pas besoin de le traduire, c'est « La belle confusion ». C'est un livre de Francesco Piccolo qui est sorti chez Albin Michel en 2025. Et c'est un livre qui est passionnant parce qu'il repose pour l'essentiel sur le tournage du Guépard et de 8 et demi qui se font au même moment en 1963. Et sur deux personnes que apparemment tout oppose, c'est Visconti d'une part et c'est Fellini de l'autre. On ne peut pas imaginer personnalités plus différentes, ne serait-ce que par leur parcours, par leurs ancêtres, par leurs films. Et pourtant, Francesco Piccolo, à la fin de cet ouvrage, arrive à trouver des points communs. Et tout son travail, c'est un travail qui est une sorte de mélange continuel où on passe d'un film à l'autre, d'une personnalité à l'autre, en voyant constamment tout ce qui les oppose et tout ce qui, in fine, leur permet d'avoir un langage commun. C'est celui, et je parle toujours, comme le fait Francesco Piccolo, d'un cinéma italien qui arrive à la fin de toute une époque. C'est-à-dire que pendant la période qui a suivi la guerre, entre 1944 pour aller vite et 1970, le cinéma italien a connu une vitalité absolument étonnante.
0: Hors norme.
1: Hors norme. Par la suite, souvent, il a travaillé au-dessous de la ceinture. Je ne vais pas le dire par rapport au film qui précède, mais c'est souvent le cas. Et il n'y a plus le même accueil de la part du public. Les salles italiennes étaient pleines. Je me rappelle, moi, j'ai vécu en Italie pendant un an et demi, en 70. Les salles étaient en grande partie vides. C'est-à-dire que c'était fini de la grande époque où tout le monde se retrouvait dans les cinémas. Mais c'est un phénomène qui n'était pas qu'italien. Il était partout présent dans toute l'Europe et peut-être dans le monde entier. Bon, donc là, ce qui est intéressant dans ce livre de Francesco Piccolo, c'est qu'il présente ces deux metteurs en scène comme les derniers titans d'une certaine manière, les derniers grands noms, au même titre que Rossellini, qui, bien sûr, était déjà bien installé, ou de De Sanctis, qui ne tournait plus, ou de quelqu'un comme Bolognini, qui continuera sa carrière, mais pas au même niveau international. Alors, revenons sur les détails. En 1963, donc, il y a deux tournages. Le point commun, le trait d'union, c'est Claudia Cardinale, parce qu'elle est présente avec un rôle très important dans Le Guépard, mais elle est également l'un des personnages féminins du film de Fellini. Le fait qu'elle puisse tourner au même moment dans les deux films n'a pas été si facile que ça. Il a fallu qu'il y ait toutes sortes de compromis, et compromis d'autant plus difficiles que les deux réalisateurs se détestent à cette époque, mais se détestent énormément, et cela depuis 1954, c'est-à-dire que quand sont sortis simultanément Senso et La Strada, il y a eu des débats politiques très forts, parce que Visconti avait une couleur très marquée du côté du Parti communiste italien, alors que Fellini était revendiqué à l'époque par les milieux religieux. Quand on connaît la suite de la carrière, ça peut surprendre, mais c'était comme ça. Et donc, c'est l'époque aussi où les grands journaux politiques consacraient beaucoup de place au cinéma et où donc chaque film devait être porteur d'un idéal catholique quand c'était un film du côté catholique ou d'un idéal communiste si c'était communiste. Or, Senso et La Strada sont absolument discutés de cette manière-là, c'est-à-dire que le Parti communiste fait bloc derrière Visconti, même s'il critique certains points pour Senso, alors que la droite catholique défend La Strada. Et la conséquence de tout cela, c'est une brouille qui va durer pendant très longtemps entre les deux réalisateurs. L'un et l'autre sont conscients de leur propre génie et ne sont pas très tolérants vis-à-vis du camp adverse. Cette rivalité continue ensuite en 1960, puisque au même moment sortent Rocco et ses frères et La Dolce Vita. Et le débat revient, et il revient d'autant plus fort que La Dolce Vita a aussitôt une renommée internationale, place véritablement Fellini dans le camp des très grands, et que Visconti est peut-être un petit peu jaloux. Et donc, quand il s'agit de tourner, 3 ans plus tard, Le Guépard et 8 et demi, les rivalités sont arrivées au maximum. Et c'est ce qui est passionnant dans ce livre, c'est que passant constamment d'un film à l'autre, d'un tournage à un autre, on s'aperçoit de ce qui sont les mesquineries entre artistes, mais de ce que sont également tous les aléas d'un tournage. Et je trouve que c'est ça qui est intéressant, parce qu'on a tendance parfois à examiner le cinéma comme des universitaires ou comme des docteurs qui décortiquent un cadavre, c'est-à-dire comme si tout était voulu par le metteur en scène de A à Z. Or, on se rend compte, quand on voit un petit peu la réalité des tournages, qu'il n'en est rien, que c'est quelque chose qui peut évoluer et qu'il y a des questions humaines, il y a des questions qui tiennent à la disponibilité des studios, au tournage à l'extérieur, etc., etc. Mais ça, on le sait. Et qui fait ces choses font que le résultat final n'est pas forcément ce qu'il devait être au départ. Et on s'en rend compte aussi bien pour le film de Visconti, Le Guépard, que pour 8 et demi de Fellini. Pourquoi ? Parce que déjà dans les milieux communistes ou de gauche italienne, il y avait eu beaucoup de débats pour savoir s'il était normal d'adapter le roman de Lampedusa, noble sicilien, vieille famille et tout, même si c'était fait par quelqu'un qui était lui aussi de la plus vieille noblesse italienne, c'est-à-dire Visconti. Là, on se rend compte qu'au fil du tournage, la scène finale, qui est la scène finale du bal, et qui dure un quart du film à peu près, c'est-à-dire qui a demandé plus d'un mois de tournage, où on tournait pendant la nuit, et où les acteurs étaient épuisés, il y avait toutes les conditions difficiles de tournage dans le palais palermitain pour le film. Donc Visconti finit par faire un film très personnel, alors qu'au départ, il était habitué à travailler sur un scénario qui était fait une fois pour toutes. Là, il s'exprime véritablement en tant qu'humain et avec ses propres problèmes dans toute la fin au milieu du bal, avec une identification évidente avec Burt Lancaster dans le rôle du prince Salina. Alors que dans l'autre camp, si je puis dire, côté de 8 et demi, la fin également était... Le film, d'abord, au départ, était tout à fait différent. C'est l'histoire d'un metteur en scène qui hésite à faire un film, qui a toutes sortes de tourments, qui ne sait pas comment ça va se passer, qui revoit les femmes qu'il a aimées, les femmes qu'il pourrait aimer, les femmes dont il rêve, etc., etc. C'est tout à fait Fellini, ce côté-là. Et la fin, quand il s'agit de faire la fin, il avait prévu de faire une fin dans un train avec les personnages principaux interprété par Marcello Mastroianni et sa femme, et où il repensait à tout ce qui était ses tourments intérieurs. Et au même moment, il doit tourner, comme ça se faisait en Italie, une sorte de bande-annonce. Et pour l'idée de la bande-annonce, il fait venir toutes ses actrices, et avec Marcello Mastroianni, avec son fouet, c'est une image qui est une image devenue iconique sur le tournage de 8 et demi, et petit à petit, il se rend compte que c'est comme ça qu'il doit finir son film, et que donc la scène du train qui devait être faite ne tient plus sur la durée, et qu'il vaut mieux terminer par quelque chose de plus joyeux, quelque chose de plus positif, et qu'il y ait cette sorte de réconciliation autour du metteur en scène et de l'ego surdimensionné et de Fellini et du metteur en scène qui le représente. Donc c'est ce qui est très intéressant, c'est que dans ce livre de Francesco Piccolo, qui s'adresse plutôt à des spécialistes de cinéma, des gens qui connaissent les films, mais il y a ces fils qui s'entremêlent en permanence, ces films qui s'entremêlent en permanence. Ce qu'il faut savoir aussi, et ce que dit d'ailleurs Francesco Piccolo, c'est qu'après, au bout de quelques années, à la fin des années 60, Fellini et Visconti finissent par se réconcilier, au moins en apparence. Je ne sais pas si les sentiments y sont vraiment, mais ils font semblant de redevenir sinon ami, du moins, alors qu'il ne se saluait pas pendant plusieurs années. Il s'évitait soigneusement. Et ce qui est intéressant aussi, c'est que Francesco Piccolo, pour compliquer le tout, met sa vie personnelle entre ces deux films. C'est-à-dire qu'il parle de lui, de son rapport au cinéma, et d'une certaine manière, tout ce livre repose sur le principe « Est-ce qu'on peut aimer deux films qui apparemment sont totalement opposés et quelle est la cohérence qui existe entre ces deux films si différents l'un de l'autre ?» Alors, c'est le contraire, et j'y reviens souvent quand j'en parle, de tout ce qui est une analyse universitaire, qui est le nez sur le guidon, et où on ne voit pas plus loin, et où on n'imagine pas combien faire un film est une affaire compliquée qui n'est jamais décidée d'avance.
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On va parler de Lucio Fulci. Et Lucio Fulci, autant vous dire qu'aujourd'hui, il a une cote stratosphérique. Il est bien sûr reconnu mondialement, adulé, adoré, respecté. Les hommages pleuvent. Les cinéastes lui rendent hommage. On peut parler de gens comme Eric Roth ou Tarantino ou d'autres. Et ça n'a pas toujours été le cas pour ce cher Lucio Fulci qui nous a donc déjà quitté il y a plus de 30 ans et qui reste un cinéaste particulier, pas facile d'accès et complexe puisqu'il déjà il a une filmographie qui est extrêmement longue, hein, qui démarre en 1959 et qui court quasiment jusqu'à l'année de sa mort, 1991 ou 92. Et il a beaucoup tourné, il a touché un petit peu tous les genres. Quelqu'un d'extrêmement cultivé, un littéraire, quelqu'un qui a eu aussi des drames terribles dans sa vie, notamment la mort de sa femme, dont il mettra beaucoup de temps à se remettre. Et puis, toutes les complications qu'il a eues et tous les déboires qu'il a pu avoir avec pas mal de producteurs italiens qui n'ont pas toujours été à la hauteur. Et d'ailleurs, pour ce film qui nous intéresse aujourd'hui, qui s'appelle « La guerre des gangs », donc qui ressort en Blu-ray, DVD, accompagné même de la musique du film de Fabio Frizzi et d'un livre de Lionel Grenier chez nos amis d'Artus Film, était déjà sorti chez Ecstasy of Film en Blu-ray, en DVD normal. Là, ils ont fait les choses en grand, mais bon, de toute façon, Artus, on le sait, depuis quelques années, s'attaque au mythe Fulci, puisqu'ils avaient sorti des éditions absolument essentielles, notamment de Frayeur ou de l'au-delà. Donc, ils continuent ce travail. Alors, je dis, les problèmes avec les producteurs sont multiples, puisque si vous relisez un petit peu ce que Fulci raconte sur ce film, eh ben, il dit qu'il n'a pas été payé pour le faire. Bon, est-ce que c'est vrai ou pas? On le saura peut-être vraiment jamais. Mais en tout cas, c'est la famille Infancelli qui va l'appeler, notamment sa femme, Sandro Infancelli, qui, en 1979, se retrouve veuve puisqu'elle a perdu son mari qui est mort tragiquement dans un accident de la route en France en 77 et qui veut donc continuer à faire perdurer le Primex Italia, qui est la société qu'elle a produit. Et Primex Italia est une société italienne qui a produit pas mal de polars italiens. Bon, 1980, il faut se rappeler aussi qu'on est quand même un petit peu à une date butoir, à la fin d'un âge d'or, et notamment du polar italien, qui a couru sur toute la décennie 70. C'est l'année de l'attentat de la gare de Bologne, qui siffle un petit peu la fin de la partie de ce qu'a été cette période qu'on a appelée la période de tension ou brigade rouge ou ce que vous voulez, ou les années de plomb. Et c'est aussi beaucoup de changements dans la politique et dans la vie sociale italienne, notamment avec l'arrivée des télévisions poubelles de Berlusconi, qui vont changer la donne et qui vont vraiment porter un coup terrible à l'industrie cinématographique italienne. Ça va être l'arrivée, bien sûr, des vidéoclubs dans les années 80, d'une manière différente de consommer des films. Mais pour l'Italie, c'est surtout une baisse considérable des gens qui fréquentent les salles de cinéma.

0: cinéma. On sait que dans les années 50-60, ce qu'on a appelé le boom économique, les salles italiennes étaient pleines à craquer. D'ailleurs, l'Italie a des records absolus de fréquentation en Europe. Donc tout ça est une période très très à part. Pour ce qui concerne notre ami Lucio Fulci, c'est une période extrêmement riche auquel il s'y attend pas. Il vient de tourner L'Enfer des zombies et L'Enfer des zombies qui est une espèce de suite aux zombies de Romero va être un succès mondial, planétaire, on s'y attend pas. Le film sort dans beaucoup de continents et beaucoup de pays et il ramasse une somme considérable. Donc, on peut dire que Fulci est un cinéaste qui a la cote, qui est bankable, comme on pourrait dire, et qui est donc assez sollicité. Et avant de reprendre son pas vers le cinéma macabre, puisque juste après La Guerre des Gangs, il va tourner encore deux chefs-d'œuvre absolus, hein, qui sont à la fois Frayeur et L'Au-delà, on lui propose ce petit polar. Et il est plutôt emballé, donc il va remodeler ça un petit peu avec son équipe, notamment avec Ettore Sanzo, qui est son grand scénariste. Et l'idée est d'aller tourner à Naples et de parler un petit peu ce qui se passe dans la baie de Naples. À la base, le film devait s'appeler Luca le contrebandier et on va suivre justement le personnage de Luca qui, avec sa famille et son frère, organise un trafic de cigarettes qui permet à plusieurs familles, en fait à des centaines de familles dans la réalité, de vivre dans la baie napolitaine. Mais ce qui va se passer, et là on voit qu'il y a une filiation avec les Italiens, on regarde toujours ce qui s'est passé outre-Atlantique. On sait qu'en 71, il y a eu le film French Connection de William Friedkin. On a mis en lumière la French Connection, le trafic de drogue entre Marseille et New York. Et dans ce film, il y a un personnage assez sadique qui est joué par un acteur qu'on aime tous, qui est Marcel Bouzoufi. Hein. Et l'idée du film, en fait, c'est de voir arriver un Marseillais qui serait interprété par Bouzoufi, qui vient dérégler un petit peu et changer la donne dans ce trafic de cigarettes pour y imposer notamment des drogues dures comme l'héroïne ou la cocaïne. Et le film va se baser sur cet affrontement terrible entre les contrebandiers napolitains et la mafia marseillaise interprétée et portée par un Marcel Bouzoufi qui d'ailleurs dans le film s'appelle Le Marseillais, il n'a même pas de prénom et qui est génial. Mais la touche absolument essentielle de ce film, c'est celle que va apporter Lucio Fulci avec un rapport au cinéma gore qui va bien sûr instaurer dans le cadre du polar puisque le film comporte plusieurs scènes absolument hallucinantes, notamment une scène où nous avons un personnage qui se fait littéralement brûler au chalumeau, scène qui sera reprise en hommage, je crois que c'est Eric Roth dans un de ses films qui reprendra pratiquement la même scène. Eric Roth qui est un fan absolu de...
1: Eli Roth
0: qui est un fan absolu de Fulci. Et on y voit d'ailleurs plusieurs scènes qui sont vraiment la touche de Fulci, c'est-à-dire un côté extrêmement gore, macabre, violent, qui en font une touche un petit peu à part. Alors, on sait qu'à l'époque, la critique n'a pas toujours été encensée, puisqu'on a dit que ça faisait un petit peu grotesque, toujours un petit peu trop chez Fulci. Il y a toujours le trop chez Fulci. Mais c'est ce qui fait aussi son cinéma, c'est ce qui fait qu'il est adoré et ce qu'on aime aussi chez lui. Par contre, très vite, Lucio Fulci s'est trouvé à court de moyens. Alors ça, c'est pareil. Lionel Grenier n'explique pas vraiment pourquoi. Mais bon, paraît-il qu'au bout de 3 semaines de tournage, le film démarre en décembre 79 à Naples, il manque de l'argent. Pas de problème, les gars. On est à Naples, on va arranger tout ça. On va aller voir donc les vrais contrebandiers, les vrais trafiquants de cigarettes qui, pour promouvoir un petit peu leur activité et se donner une espèce de respectabilité, vont aider à produire le film. Et il y a plusieurs scènes, si vous vous rappelez du film, pour ceux qui l'ont vu, notamment des scènes dans la baie où on voit avec des bateaux offshore, tout ça. Il y a pas mal de scènes assez spectaculaires d'action. Et bien, c'est des véritables contrebandiers napolitains qui ont participé au tournage de ce film, ce qui en fait tout le charme et tout l'intérêt. Alors, je ne vais pas vous dire que c'est le chef-d'œuvre absolu de Lucio Fulci. Fulci aimait particulièrement ce film. Il a même souvent dit dans des entretiens qu'il le considérait quand même ses meilleurs. Moi, je trouve qu'il a fait quand même tellement de grands films que je le mettrais peut-être pas. Je suis beaucoup plus fan du Venin de la peur ou de Liens d'amour et de sang ou de. Enfin, il en a fait tellement, ou Le temps du massacre, ou même la trilogie macabre avec Frayeur, La maison près du cimetière, ou Les ventreurs de New York, qui est pour moi un chef-d'œuvre aussi absolument. Mais en tout cas, c'est un polar tout à fait musclé. C'est intéressant de voir aussi l'un des grands cinéastes italiens de l'époque s'intéresser à ce genre. Il faut savoir que le genre, à ce moment-là, il est aussi complètement essoufflé. Hein. On va voir apparaître toutes les comédies débiles de Bruno Corbucci, notamment avec Thomas Milian, qui vont vraiment ruiner le genre. Et puis, comme je vous l'ai dit tout à l'heure, de toute façon, on va changer d'époque, on va changer de décennie. Mais Fulci est un des rares cinéastes italiens à avoir brillé dans les années 60-70, à jouer des pièces importantes dans les années 80. Le cinéma macabre, notamment Frayeur et La maison près du cimetière, restent des films de haute volée qui sont très représentatifs du dernier âge d'or du cinéma populaire italien, puisqu'après, vous allez avoir les films apocalyptiques ou les Vietnam Spaghetti qui vont paraître. Je suis nettement moins fan, ça a ses défenseurs, je sais qu'il y a des gens qui adorent ça, 2019, la chute de New York ou quoi que ce soit, mais on sait quand même qu'à la mi-temps des années 80, tout est joué quand même pour ce qui représente le cinéma populaire italien. Alors, dans les bonus de cet excellent coffret, ben, vous avez un entretien de Fabio Testi. Autant vous dire que Fabio Testi, c'est un acteur génial. Il est en pleine forme, hein, il a 80 balais, on le voit sur son beau canapé avec son chien. Mais en tout cas, il raconte plein de belles choses sur le rapport, notamment qu'il a eu avec Lucio Fulci, avec Marcel Bouzuffi, comment s'est passé le tournage, tout ça. Donc, ce sont toujours des témoignages qui sont importants et qui resteront importants dans les années à venir. Et puis, vous avez, je le disais, je finirai avec ça, puisqu'on réécoutera un autre morceau tout à l'heure, la musique de Fabio Frizzi. Certes, elle ne plaît pas à tout le monde, mais moi, je la défends et je l'adore. Et puis surtout, cette collaboration exceptionnelle qu'il y a eu entre Fulci et Fabio Frizzi. N'oubliez pas que Frizzi a signé notamment la musique de Frayeur ou de L'Au-delà, et ce sont des bandes originales de films que je porte au plus haut de ce qui a été fait dans la production italienne. Donc bravo à l'équipe d'Artus de nous proposer encore un Lucio Fulci. Il y a encore des choses à sortir hein, chez Lucio Fulci, des petits trucs à découvrir, à voir, même si le travail a été quand même bien fait ces dernières années entre Le chat qui fume, Ecstasy en film ou Artus. Mais on n'en finit pas de redécouvrir qui était le maître Fulci. Crier.

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3: Maintenant voilà tel que je suis dans les théâtres et sur les écrans parisiens.
4: Madame, est-ce que Jean-Pierre Marielle vous fait rire?
5: Oui, beaucoup. Je ne connais pas.
4: Non, ça,
5: c'est pas mal, hein?
4: Ah, ça, c'est pas mal.
5: J'ai bien répondu.
4: Oui, vous avez bien répondu. Vous ne le connaissez pas?
5: Non.
4: Vous ne l'avez jamais vu?
5: Non.
4: Eh bien, c'est parfait. Il vous fait rire?
5: Oui.
3: Voilà, avec ou sans moustache. Alors, voilà, je vais vous montrer mon profil gauche, celui qu'on utilise le plus souvent au cinéma parce que le meilleur. Le droit, de face. Et puis, j'utilise généralement dans mes films 3-4 expressions. Mes meilleurs, voilà. Je fais ça également, étonné aussi beaucoup. Et puis, bah, c'est à peu près tout. J'arrive à gagner ma vie avec ces quelques petites choses que je sais faire.
6: Et la calvitie ?
3: Là, pardon ?
6: On ne montre pas sa petite calvitie aux téléspectateurs?
3: Oui. Pourquoi pas?
4: Madame, une petite question pour l'ORTF.
5: Je ne connais pas.
7: Qui est-ce d'abord, Jean-Pierre Marielle?
4: Vous ne connaissez pas?
7: Non.
6: Jean-Pierre Marielle a la réputation de, comme on dit dans l'argot de métier, de tirer la couverture à lui, c'est-à-dire d'essayer de se placer au premier rang. Que c'est vrai.
7: Oui, quand ça lui est possible, effectivement. Mais avec moi, ça, il n'a jamais eu l'occasion de pouvoir le faire, parce que je suis toujours sur le qui-vive, vous comprenez bien. Effectivement, il a cette réputation. Il a eu pendant quelques années une perruque tournante, d'ailleurs, qu'il employait en toutes circonstances. Mais ça ne faisait pas rire les gens, parce que j'arrivais à me mettre devant lui à ce moment-là aussi. Alors, il a essayé le jet d'eau au milieu de la perruque, ça n'a pas marché non plus. C'était... Je suis désolé de dire ça, mais enfin, il faut dire les choses comme elles sont. Hein.
6: C'était dans la prochaine fois, je vous le chanterai.
7: Dans la prochaine fois, je vous le chanterai. Il a essayé de décaler la pièce. Non, mais enfin, je le dis.
4: Voilà. Est-ce que Jean-Pierre Marielle vous fait rire?
8: Oui, monsieur. Oui.
4: Vous savez qui c'est?
8: Écoutez, monsieur, je... Non.
6: Est-ce que vous pensez que, dans notre société de consommation, les acteurs ont encore un rôle à jouer? Enfin, je veux dire, est-ce qu'ils ont encore une responsabilité sociale?
9: Oui.

0: Allez, on va donner la parole à Pierre. On va parler maintenant de livres, mon cher Pierre.
1: Oui, on commence par un livre, on reste en Italie, qui s'appelle « La belle la confusion ». C'est le titre français également. Je n'ai pas besoin de le traduire, c'est « La belle confusion ». C'est un livre de Francesco Piccolo qui est sorti chez Albin Michel en 2025. Et c'est un livre qui est passionnant parce qu'il repose pour l'essentiel sur le tournage du Guépard et de 8 et demi qui se font au même moment en 1963. Et sur deux personnes que apparemment tout oppose, c'est Visconti d'une part et c'est Fellini de l'autre. On ne peut pas imaginer personnalités plus différentes, ne serait-ce que par leur parcours, par leurs ancêtres, par leurs films. Et pourtant, Francesco Piccolo, à la fin de cet ouvrage, arrive à trouver des points communs. Et tout son travail, c'est un travail qui est une sorte de mélange continuel où on passe d'un film à l'autre, d'une personnalité à l'autre, en voyant constamment tout ce qui les oppose et tout ce qui, in fine, leur permet d'avoir un langage commun. C'est celui, et je parle toujours, comme le fait Francesco Piccolo, d'un cinéma italien qui arrive à la fin de toute une époque. C'est-à-dire que pendant la période qui a suivi la guerre, entre 1944 pour aller vite et 1970, le cinéma italien a connu une vitalité absolument étonnante.
0: Hors norme.
1: Hors norme. Par la suite, souvent, il a travaillé au-dessous de la ceinture. Je ne vais pas le dire par rapport au film qui précède, mais c'est souvent le cas. Et il n'y a plus le même accueil de la part du public. Les salles italiennes étaient pleines. Je me rappelle, moi, j'ai vécu en Italie pendant un an et demi, en 70. Les salles étaient en grande partie vides. C'est-à-dire que c'était fini de la grande époque où tout le monde se retrouvait dans les cinémas. Mais c'était un phénomène qui n'était pas qu'italien. Il était partout présent dans toute l'Europe et peut-être dans le monde entier. Bon, donc là, ce qui est intéressant dans ce livre de Francesco Piccolo, c'est qu'il présente ces deux metteurs en scène comme les derniers titans d'une certaine manière, les derniers grands noms, au même titre que Rossellini, qui, bien sûr, était déjà bien installé, ou de De Sanctis, qui ne tournait plus, ou de quelqu'un comme Bolognini, qui continuera sa carrière, mais pas au même niveau international. Alors, revenons sur les détails. En 1963, donc, il y a deux tournages. Le point commun, le trait d'union, c'est Claudia Cardinale, parce qu'elle est présente avec un rôle très important dans Le Guépard, mais elle est également l'un des personnages féminins du film de Fellini. Le fait qu'elle puisse tourner au même moment dans les deux films n'a pas été si facile que ça. Il a fallu qu'il y ait toutes sortes de compromis, et compromis d'autant plus difficiles que les deux réalisateurs se détestent à cette époque, mais se détestent énormément, et cela depuis 1954, c'est-à-dire que quand sont sortis simultanément Senso et La Strada, il y a eu des débats politiques très forts, parce que Visconti avait une couleur très marquée du côté du Parti communiste italien, alors que Fellini était revendiqué à l'époque par les milieux religieux. Quand on connaît la suite de la carrière, ça peut surprendre, mais c'était comme ça. Et donc, c'est l'époque aussi où les grands journaux politiques consacraient beaucoup de place au cinéma et où donc chaque film devait être porteur d'un idéal catholique quand c'était un film du côté catholique ou d'un idéal communiste si c'était communiste. Or, Senso et La Strada sont absolument discutés de cette manière-là.

0: C'est-à-dire que le Parti communiste fait bloc derrière Visconti, même s'il critique certains points pour Senso, alors que la droite catholique défend la Strada. Et la conséquence de tout cela, c'est une brouille qui va durer pendant très longtemps entre les deux réalisateurs. L'un et l'autre sont conscients de leur propre génie et ne sont pas très tolérants vis-à-vis du camp adverse. Cette rivalité continue ensuite en 1960, puisque au même moment sortent Rocco et ses frères et la Dolce Vita. Et le débat revient, et il revient d'autant plus fort que la Dolce Vita a aussitôt une renommée internationale, place véritablement Fellini dans le camp des très grands, et que Visconti est peut-être un petit peu jaloux. Et donc, quand il s'agit de tourner 3 ans plus tard, Le Guépard et 8 et demi, les rivalités sont arrivées au maximum. Et c'est ce qui est passionnant dans ce livre, c'est que passant constamment d'un film à l'autre, d'un tournage à un autre, on s'aperçoit de ce qui sont les mesquineries entre artistes, mais de ce que sont également tous les aléas d'un tournage. Et je trouve que c'est ça qui est intéressant, parce qu'on a tendance parfois à examiner le cinéma comme des universitaires ou comme des docteurs qui décortiquent un cadavre, c'est-à-dire comme si tout était voulu par le metteur en scène de A à Z. Or, on se rend compte, quand on voit un petit peu la réalité des tournages, qu'il n'en est rien, que c'est quelque chose qui peut évoluer et qu'il y a des questions humaines, il y a des questions qui tiennent à la disponibilité des studios, au tournage à l'extérieur, etc., etc. Mais ça, on le sait. Et qui fait ces choses font que le résultat final n'est pas forcément ce qu'il devait être au départ. Et on s'en rend compte aussi bien pour le film de Visconti, Le Guépard, que pour 8 et demi de Fellini. Pourquoi ? Parce que déjà dans les milieux communistes ou de gauche italienne, il y avait eu beaucoup de débats pour savoir s'il était normal d'adapter le roman de Lampedusa, noble sicilien, vieille famille et tout, même si c'était fait par quelqu'un qui était lui aussi de la plus vieille noblesse italienne, c'est-à-dire Visconti. Là, on se rend compte qu'au fil du tournage, la scène finale, qui est la scène finale du bal, et qui dure un quart du film à peu près, c'est-à-dire qui a demandé plus d'un mois de tournage, où on tournait pendant la nuit et où les acteurs étaient épuisés, il y avait toutes les conditions difficiles de tournage dans le palais palermitain pour le film. Donc Visconti finit par faire un film très personnel, alors qu'au départ, il était habitué à travailler sur un scénario qui était fait une fois pour toutes. Là, il s'exprime véritablement en tant qu'humain et avec ses propres problèmes, dans toute la fin, au milieu du bal, avec une identification évidente avec Burt Lancaster dans le rôle du prince Salina. Alors que, dans l'autre camp, si je puis dire, côté de 8 et demi, la fin également était... Le film, d'abord, au départ, était tout à fait différent. C'est l'histoire d'un metteur en scène qui hésite à faire un film, qui a toutes sortes de tourments, qui ne sait pas comment ça va se passer, qui revoit les femmes qu'il a aimées, les femmes qu'il pourrait aimer, les femmes dont il rêve, etc., etc. C'est tout à fait Fellini, ce côté-là. Et la fin, quand il s'agit de faire la fin, il avait prévu de faire une fin dans un train avec les personnages principaux interprété par Marcello Mastroianni et sa femme, et où il repensait à tout ce qui était ses tourments intérieurs. Et au même moment, il doit tourner, comme ça se faisait en Italie, une sorte de bande-annonce. Et pour l'idée de la bande-annonce, il fait venir toutes ses actrices et avec Marcello Mastroianni, avec son fouet. C'est une image qui est une image devenue iconique sur le tournage de 8 et demi. Et petit à petit, il se rend compte que c'est comme ça qu'il doit finir son film. Et que donc la scène du train qui devait être faite ne tient plus sur la durée, et qu'il vaut mieux terminer par quelque chose de plus joyeux, quelque chose de plus positif, et qu'il y ait cette sorte de réconciliation autour du metteur en scène et de l'ego surdimensionné et de Fellini et du metteur en scène qui le représente. Donc c'est ce qui est très intéressant, c'est que dans ce livre de Francesco Piccolo, qui s'adresse plutôt à des spécialistes de cinéma, des gens qui connaissent les films, mais il y a ces fils qui s'entremêlent en permanence, ces films qui s'entremêlent en permanence. Ce qu'il faut savoir aussi, et ce que dit d'ailleurs Francesco Piccolo, c'est que après, au bout de quelques années, à la fin des années 60, Fellini et Visconti finissent par se réconcilier, au moins en apparence. Je ne sais pas si les sentiments y sont vraiment, mais ils font semblant de redevenir, sinon amis, du moins, alors qu'ils ne se saluaient pas pendant plusieurs années. Ils s'évitaient soigneusement. Et ce qui est intéressant aussi, c'est que Francesco Piccolo, pour compliquer le tout, met sa vie personnelle entre ces deux films. C'est-à-dire qu'il parle de lui, de son rapport au cinéma, et d'une certaine manière, tout ce livre repose sur le principe « Est-ce qu'on peut aimer deux films qui apparemment sont totalement opposés ?» Et quelle est la cohérence qui existe entre ces deux films si différents l'un de l'autre ? Alors, c'est le contraire, et j'y reviens souvent quand j'en parle, de tout ce qui est une analyse universitaire, qui est le nez sur le guidon, et où on ne voit pas plus loin, et où on n'imagine pas combien faire un film est une affaire compliquée qui n'est jamais décidée d'avance.
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1: L'agenda de Radio Radio Plus vous recommande la rétrospective consacrée à Billy Wilder à la Cinémathèque de Toulouse jusqu'au 28 juin. Une rétrospective qui fait partie de la programmation célébrant la réouverture de la Cinémathèque de Toulouse, réouverture au public des salles de cinéma situées rue du Thor, avec l'inauguration d'une nouvelle salle de cinéma de 100 places qui vient compléter donc l'offre des 200 places de la grande salle. Billy Wilder est donc mis à l'honneur en ce printemps à la Cinémathèque de Toulouse, né en 1906 en Autriche. Il débuta sa carrière de journaliste à Vienne, puis à Berlin. Il a écrit plusieurs scénarios de films muets et parlants pour le studio allemand UFA, notamment « Les hommes le dimanche », film réalisé par Robert Siodmak en 1929. Il a fui l'Allemagne d'Hitler après l'incendie du Reichstag, s'est installé aux États-Unis après avoir co-réalisé à Paris « Mauvaise graine » en 1933. Il devient scénariste à Hollywood, souvent en collaboration avec son complice Charles Brackett. On lui doit notamment des scénarios pour Howard Hawks et pour Ernst Lubitsch. Il écrit « La huitième femme de Barbe bleue » et « Ninotchka », un chef-d'œuvre de pure comédie. En 1942, la Paramount lui confie enfin la réalisation de son scénario « Uniforme et jupon court ». Jusqu'en 1951, ses films trahissent une noirceur teintée de cynisme. Il réalise alors notamment « Assurance sur la mort », chef-d'œuvre de film noir, tourné en 1944, « Le poison » qui montre les ravages de l'alcoolisme et pour lequel il reçoit son premier Oscar en 1945. Un film qu'il juge pourtant raté. En 1951, il réalise « Le gouffre aux chimères », inspiré d'un fait divers, qui exhibe la grande foire commerciale et religieuse orchestrée par l'Amérique autour d'un accident qu'on s'efforce de prolonger au lieu de secourir la victime. Auparavant, il était retourné à Berlin, où il était chargé d'épurer le cinéma allemand à la Libération. Là-bas, il a tourné en 1948 « La scandaleuse de Berlin » avec Marlène Dietrich. En 1950, sort « Sunset Boulevard », »,« Boulevard du crépuscule », un chef-d'œuvre qui est une critique cinglante du Hollywood de l'époque. Nous écoutons un extrait de la musique de « Boulevard du crépuscule » composée par Franz Waxman.

Extrait de la musique de Boulevard du Crépuscule, composée par Franz Waxman, film sorti en 1950. Stalag 17, 2 ans plus tard, inaugure une période au cours de laquelle Billy Wilder s'affirme de plus en plus en tant que producteur de ses films. Son style de moraliste assume alors une misanthropie sur le mode de la satire et de la parodie, tel 7 ans de réflexion, qui ridiculise le mal américain tout en consacrant Marilyn Monroe et sa robe rebelle au-dessus d'une bouche d'aération du métro. Billy Wilder est doué d'un fabuleux sens du rythme et du trait d'esprit. Il enchaîne alors les comédies irrésistibles qui resteront gravées dans l'histoire du cinéma, comme Certains l'aiment chaud, où il retrouve Marilyn Monroe, entre Tony Curtis et Jack Lemmon, travesti en musicienne dans un orchestre de jazz. Même si on a retenu les critiques du cinéaste envers Marilyn Monroe, dont il devait subir les retards, Billy Wilder louait pourtant le talent unique et inégalé de Marilyn pour la comédie et lui reconnaissait une spontanéité jamais observée chez les autres actrices qu'il avait dirigées ou qu'il avait vues travailler. Audrey Hepburn était pour Billy Wilder la seule à surpasser Marilyn Monroe dans ce domaine. Il lui offre 2 merveilleux rôles dans Sabrina en 1954 et Ariane en 1956. Il admirait son charme et sa vivacité, appréciait sa conscience professionnelle et s'émerveillait de son inventivité. Billy Wilder a bien sûr écrit des rôles majeurs aux plus grands artistes de son temps, mais il confessera avoir été bluffé par la performance de Charles Laughton dans Témoin à charge en 1957 et a regretté de ne jamais avoir travaillé avec Cary Grant, son acteur préféré. En 1960, autre chef-d'œuvre, c'est La Garçonnière, un film sombre où il s'attaque à l'obsession de la promotion sociale chez les cadres et aborde le problème du suicide. Ce film restera l'une de ses œuvres favorites. Il écrit ensuite le très brillant La vie privée de Sherlock Holmes en 1970, dont il juge le montage saboté, ou encore Fedora en 1978 avec son acteur fétiche William Holden, l'histoire d'une star déchue retirée sur une île grecque. Les films de Billy Wilder sont truffés de personnages obsédés par le sexe et surtout par la réussite, c'est-à-dire par l'appât du gain. Ces derniers films sont tournés vers le passé. Ils sont hantés par la mort et peuplés de scènes macabres, ce qui n'était pas le cas dans ses œuvres antérieures, davantage ancrées dans le présent et l'actualité, notamment 1, 2, 3 en 1961, qui a pour cadre le Berlin de la guerre froide. Je cite Jean-Pierre Coursaudon et Bertrand Tavernier, qui écrivent dans leur livre 50 ans de cinéma américain, « Billy Wilder est un auteur complet. Non seulement il est l'un des très rares réalisateurs à tourner des scénarios originaux, mais il les écrit lui-même, quel que soit son collaborateur. Avec ceux de Mankiewicz, ses dialogues sont les plus brillants du cinéma américain. Ceux de Boulevard du Crépuscule restent insurpassés. » Fin de citation. Boulevard du Crépuscule sera projeté en clôture de la rétrospective Billy Wilder proposée par la Cinémathèque de Toulouse. Ce sera le dimanche 28 juin à 18h. Voici un extrait de la bande originale du film Boulevard du Crépuscule, composé par Franz Waxman.

Musique de Franz Waxman, composée pour le film de Billy Wilder, Boulevard du Crépuscule, à l'affiche de la Cinémathèque de Toulouse, dans le cadre de la rétrospective consacrée à Billy Wilder. Le film sera projeté le samedi 20 mai à 21h et le dimanche 28 juin à 18h en clôture de cette rétrospective. Voici ce qu'écrit François Guérif à propos de Boulevard du Crépuscule. Selon Billy Wilder, Boulevard du Crépuscule est le film le plus sincère qui ait été réalisé sur Hollywood. C'est un mort qui raconte l'histoire d'un jeune scénariste qui rêvait d'avoir une piscine. Il en a une, son cadavre flotte dedans. À travers le personnage interprété par William Holden, Billy Wilder dénonce le mercantilisme du Hollywood moderne qui brise les ambitions créatrices. À travers les personnages interprétés par Gloria Swanson et Eric Von Stroheim, il ne cache pas son respect du Hollywood pionnier, même si l'on reconnaît la mythomanie et le délire de grandeur. À William Holden, qui lui dit qu'elle était très grande, Swanson réplique « Je suis toujours aussi grande, ce sont les films qui sont devenus petits ». Le contraste entre les deux époques, écrit François Guérif dans Télérama, est souligné par le jeu emphatique de Swanson face à celui plus réservé de William Holden. Le sarcasme lutte contre la nostalgie, mais celle-ci triomphe lorsque Wilder, dans un final sublime, demande à Swanson et à Von Stroheim d'être à nouveau ce qu'ils ont été et ne seront jamais plus, une star et un metteur en scène. Voilà pour la critique signée François Guérif dans Télérama à propos de Boulevard du Crépuscule, Sunset Boulevard en VO, film de Billy Wilder projeté dans le cadre de la rétrospective consacrée au cinéaste. Je signalerai les deux dernières projections de Boulevard du Crépuscule à la Cinémathèque de Toulouse, le mercredi 20 mai à 21h et le dimanche 28 juin à 18h en clôture de cette rétrospective. Nous nous quittons avec un nouvel extrait de la musique composée par Franz Waxman pour le film de Billy Wilder, Boulevard du Crépuscule.

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Ah oui, absolument. Oui, excusez-moi, j'étais donc en train de consulter mes fiches. Oui, effectivement, oui, il nous manque, vous avez dit la fréquence. Il nous manque la fréquence, c'est 100, combien? Ah, alors qui c'est qui connaît la fréquence? On se réveille, qui connaît la fréquence? Oui, très bien, Raymond, 106,8. 106,8 pour les plus de 60, 70, 80, 90, 100, 110, je vous en mets 120, 130. Et pour 150, et bien jusqu'à 150 ans, vous pouvez écouter cette émission, cette radio sur 106,8, Radio Plus.

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